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0: 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Belle fin de nuit.
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0: Matmata, Lambé and Dro. Parararam. Bonjour, c'est mardi matin.
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0: Allez, Green Day, Adèle et Damien O'David arrivent après les infos de Raphaël. Thomas, bonjour Raphaël.
2: Bonjour Grégory, bonjour à tous.
0: Donald Trump prononce une nouvelle attaque contre l'Iran.
2: Le président américain a annoncé hier soir que des négociations sérieuses avec Téhéran étaient en cours. Il ajoute toutefois que les États-Unis se tiennent prêts à intervenir militairement à grande échelle si aucun accord n'est trouvé concernant le blocage du détroit d'Hormuz. Ce matin, les cours du pétrole poursuivent leur hausse. Le prix du baril se situe autour des 112 dollars. Donald Trump qui évoque par ailleurs une situation terrible après la mort de 3 personnes tué dans une attaque contre une mosquée de San Diego en Californie. Les 2 tireurs présumés, des adolescents de 17 et 18 ans, se sont ensuite suicidés. La piste islamophobe est privilégiée. L'an dernier, près de 15 000 personnes ont été tuées par arme à feu aux États-Unis. En France, ils sont soupçonnés d'être impliqués dans la fusillade qui a fait 2 morts et 6 blessés à Nice en pleine journée la semaine dernière. 2 hommes et 1 femme ont été mis en examen pour meurtre en bande organisée hier. Parmi eux, le tireur présumé. Ils ont été placés en détention provisoire. Le procureur de Marseille a évoqué une guerre territoriale en lien avec le trafic de stupéfiants.
0: Patrick Bruel visé par de nouvelles procédures.
2: Ce sont désormais 13 plaintes qui sont entre les mains de la justice française. Le parquet de Nanterre a notamment rouvert une enquête qui avait été classée sans suite après une plainte pour viol. L'animatrice Flavie Flamand de son côté maintient ses accusations. Dans un entretien accordé à Mediapart hier, elle a répété avoir été droguée et violée par le chanteur alors qu'elle avait 16 ans.
0: Allez, on passe au sport en foot. C'était un grand show hier. Neymar jouera la Coupe du Monde avec le Brésil.
2: Et après plus de 2 ans d'absence, la star brésilienne a été convoquée par le sélectionneur Carlo Ancelotti pour disputer le mondial qui débutera le 11 juin prochain. À 34 ans, Neymar, qui pourrait prendre sa retraite à la fin de l'année, n'avait plus joué avec la Seleção depuis octobre 2023. Et puis en France, enfin, Ousmane Dembélé, lui, restera en soins cette semaine. À 11 jours de la finale de la Ligue des Champions qui opposera le Paris Saint-Germain à Arsenal, l'attaquant du PSG souffre d'une gêne musculaire au mollet. On passe à la météo avec des températures qui restent fraîches à l'est ce matin. Il fait 8 degrés seulement à Dijon, 9 à Lille, 10 à Paris, 11 à Marseille, 12 à Bordeaux, 13 à Brest et à Ajaccio. Aujourd'hui, le temps restera gris et pluvieux sur les 2 tiers nord du pays. En début de journée, cette perturbation s'étendra d'abord de la Charente-Maritime à la Bourgogne-Franche-Comté et aux Ardennes. Plus au sud, le temps sera ensoleillé sur la région PACA et la Corse, sec mais voilé ailleurs. L'après-midi, les pluies faibles se décaleront sur le quart nord-est et l'Auvergne-Rhône-Alpes. On aura aussi un risque d'averse sur les Pyrénées, les Alpes ainsi qu'au nord de la Loire, de la Normandie à l'ouest des Hauts-de-France. Pour les maximales, il est prévu 15 degrés à Bourges, il fera 16 à Cherbourg, 17 à Strasbourg, 18 à Nantes, 20 à Lyon et 24 degrés à Perpignan.
0: Merci beaucoup, retour des infos à 6h30. Allez, on démarre ensemble ce 19 mai. Bonjour Justine.
3: Bonjour Greg, bonjour tout le monde.
0: Les gars, les filles, J-3 avant les 10 ans du double expresso RTL2. Voici Damien O'David, The First Time.

0: RTL de 6h06.
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0: J-3 les gars, J-3 avant les 10 ans du double expresso RTL 2. J'ai lancé le compte à rebours. Hein.
2: Bah oui, on y est. Voilà. Bah, c'est très excitant.
0: C'est fou, c'est fou. C'est vendredi 20h30 sur RTL2.fr au Zénith de Lille avec 5 artistes et toute la team. On va vous faire une fête extraordinaire.
2: Skip voilà. The Use, Mika, Kyo, Superbus, Jérémy Frérot.
0: Bravo ma Juju. Bonjour Max, bonjour Jérémy, bonjour Angelo.
3: Bonjour.
0: Bonjour Antoine, à Jules, à Caro et à Léa. La team est là. Tu vas bien?
2: Bah oui, pleine forme moi.
0: Rien de spécial.
2: J'ai commencé, mais alors je suis vraiment très en retard. Vous savez, je suis tout le temps en retard moi dans les séries, dans tout ça. Et j'ai commencé pour la première fois LOL, LOL
0: ah,
2: là.
0: Ouais. Alors tu vas te marrer.
2: Il y a combien de saisons?
0: 6.
2: Bah voilà. J'ai commencé à la 6e moi.
0: Nono de sa mère avec qui on avait commencé le double expresso.
2: Bah, c'est pour ça, je me suis dit, je vais regarder Arnaud.
0: C'est très marrant.
2: Et regarde, c'est drôle.
0: Regarde la saison avec Pierre Ninet. C'est la meilleure. Pierre Ninet est fantastique aussi dedans.
2: C'est hyper drôle. Franchement, ça fait du bien. Ça fait du bien de rire. Toi, ça va?
0: Ouais, hier, j'ai regardé assez tard, genre 23h, la convocation de Neymar. Bon, parce qu'en fait, ça, c'est du foot, mais ça dépasse un peu le foot. Vous qui êtes pas aussi foot que moi, là, tous les trois, Neymar, ça vous parle.
4: C'est énorme.
0: Et ben, il a pas joué avec la sélection brésilienne depuis 2 ans. Hier, ils ont fait un show énorme dans un lieu fabuleux et ils ont annoncé son nom, Carlo Ancelotti, sélectionneur. Et le peuple brésilien était en folie.
2: Non,
0: franchement, je me dis que cette Coupe du Monde, elle va être bien lancée. Bon, on est

0: Adèle, Running in the Deep. Bon, ce matin, je vais vous parler d'un geste minuscule, mais que certains, même beaucoup, font automatiquement et que la psychologie trouve apparemment très révélateur. Ça peut paraître un peu flou, un peu compliqué, mais c'est un petit geste que tu fais, Justine. C'est un petit geste que tu fais, Jérém. C'est un petit geste que tu fais, Max. Okay. Et vous vous dites, bah oui, c'est vrai, pourquoi je fais ça?
1: Ok.
0: Ok.
2: Bah oui, bah tu nous donnes envie, là.
0: Green Day arrive. Basket Case sur RTL2, à tout de suite.
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0: NBA Basket Case sur RTL2.
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0: Une petite info comme ça, qui provoque déjà dans ce studio une alerte orange et un risque d'orage. Mesdames, messieurs, c'est déjà une micro-source d'engueulade.
2: Dans ce studio, tout provoque débat.
0: Ah ouais, tout oui. Mais ça va très vite. Hein. Ouais. Mais après, ça se dégage aussi très vite. Hein. C'est-à-dire que les nuages s'accumulent rapidement et le vent dégage tout et le soleil revient. Bon. Est-ce que vous voyez le petit signe de la main qu'on fait à une voiture pour dire merci quand on traverse au passage piéton?
3: Bah oui.
2: Ouais,
0: bon, il y a une étude pour ça et sur ça. Alors, en théorie, et moi j'insiste sur ça, mais visiblement je suis le seul, l'automobiliste respecte juste le code de la route. C'est normal. Passage piéton, priorité piéton. Mais certaines personnes ressentent quand même le besoin de remercier par un sourire, un hochement de tête ou une petite main levée quelqu'un qui s'arrête.
2: C'est normal.
0: Attends, j'avance, j'y viens.
2: Oui, mais c'est normal.
0: Non, c'est pas normal puisque c'est juste le code de la route. Voilà, début des nuages, mesdames, messieurs. Et d'après des spécialistes des comportements sociaux, les gens qui font ça auraient souvent plusieurs traits en commun. Plus d'empathie, une meilleure intelligence émotionnelle, un côté plus coopératif et surtout une attention aux petites interactions du quotidien. En gros, ce sont des personnes qui remarquent les autres même dans une situation ultra banale.
2: Ok.
0: Ce qui veut dire que je suis un psychopathe, hein, bien sûr. Les chercheurs expliquent aussi que ces micro-gestes permettent de rendre les relations un peu moins froides. Bon, si vous voulez. Parce qu'entre un piéton et une voiture, il y a normalement juste une règle de priorité. Bah oui. Mais avec un sourire ou un signe, ça devient ou redevient une interaction humaine. Un petit merci au passage piéton et tout le monde repart avec l'impression d'être quelqu'un de bien.
2: Mais c'est fou, tu fais pas ce petit geste.
0: Alors, je précise. La priorité, vous êtes d'accord avec moi, c'est la voiture qui doit s'arrêter.
4: Mais tu l'as déjà dit, c'est bon.
2: Oui,
0: J'ai pas entendu ton oui.
3: Oui, Grégory, on a compris.
0: Quand quelqu'un s'arrête avec un temps d'avance, c'est-à-dire qu'il voit que je veux traverser, je dis merci. Mais quand quelqu'un allait faire le salopard, allait foncer, pas pour défoncer le piéton, mais pour dire, je passerai, et que c'est moi, en faisant le premier pas, qui le force à freiner, là, je dis pas.
2: Ah, mais tu réfléchis trop. Enfin, moi, quand je passe, je fais un sourire et je fais un geste.
0: Vous voyez la situation
3: on
0: dont
3: comprend,
0: je parle. Quelqu'un qui, je sens, ne veut pas respecter la priorité piéton, et qui, je suis obligé, moi, de traverser pour lui dire, ah ouais, vas-y, écrase-moi, on va voir ce qui se passe.
3: Greg, tu t'expliques trop, là.
2: Ouais.
3: C'est chelou.
0: Non.
3: C'est chelou.
5: Je suis peut-être de ta team quand même.
0: Ah, bien sûr.
2: On est deux.
5: C'est la loi.
0: Attendez, ce qu'on va faire, c'est qu'on demande à ceux qui nous écoutent très tôt qu'ont la motivation pour nous écrire par mail.
2: Non, tu sais quoi, on va faire un sondage sur Instagram, c'est plus simple.
0: Ok,
2: ouais,
0: sondage
2: plus simple.
0: Mais on expliquera.
2: Oui. On va mettre l'extrait.
0: Non, mais c'est important.
5: T'es relou là.
0: Non, on dit merci.
2: Trop d'explications. Ouais. Nous, on sourit, on dit merci.
0: Voilà. Et puis quand ils freinent pas, moi aussi je fais un geste de la main, mais c'est pas celui qui va leur plaire. Okay. C'est un geste des doigts, voilà.
2: Oh.
0: Eh ouais, mon gars.
5: Allez, on va y aller.
0: Allez. Eh non, mais attention, parce que je peux te remercier aussi.
3: Oh.
0: Alex Warren, Pivot Dream. Sur

0: Alex Warren, Fever Dream, l'horoscope de ce mardi 19 mai, Juju, 3 médailles de bronze, d'abord les cancers.
1: Et vous n'avez pas une seconde à vous, les cancers, ne tirez pas trop sur la corde.
0: Vierge.
1: Vous vous reposez trop sur vos lauriers, trouvez-vous de nouveaux défis pour vous stimuler.
0: Et Verseau.
1: Vous êtes un peu trop négligent avec vos finances ces derniers temps, alors restez vigilant.
0: On enchaîne avec les médailles d'argent, les béliers.
1: Et pas de nuages dans votre ciel, vous prenez la vie du bon côté, en plus avec philosophie.
0: Taureau.
1: C'est une journée très agréable qui pointe le bout de son nez, vous passerez de bons moments avec vos proches.
0: Gémeaux.
1: On se fie à vous en toutes circonstances. Vous êtes une personne de confiance.
0: Lion.
1: On vient vous demander conseil. Votre réussite ne passe pas inaperçue.
0: Balance.
1: Vous parvenez enfin à raccrocher tous les wagons. Cela vous donne beaucoup de confiance pour la suite.
0: Scorpion.
1: Vous avez mis de côté les relations toxiques. Vous avancez plus sereinement désormais.
0: Capricorne.
1: Vous avez du charisme et ça vous aide à entendre vos arguments.
0: Poisson.
1: Les poissons, vous allez bénéficier d'une aide précieuse. Elle va embellir votre journée.
0: Et la médaille d'or du jour,
1: C'est pour les Sagittaires. Les planètes sont alignées pour vous aujourd'hui. Tous vos souhaits se réalisent et tous vos projets aboutissent. Un vrai bonheur.
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0: Amy Winehouse, quelle chanson, Back to Black sur RTL2. 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
0: 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Et en plus d'appeler le 3228, vous écouterez d'ailleurs Swiss Money for Nothing, le son propre qui revient après les infos du double expresso RTL2. 16
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1: Bonjour à tous et bon réveil. À 6h30, on va écouter Dire Straits, mais avant ça, les infos de Raphaël Thomas. Bonjour Raphaël.
11: Bonjour Justine, bonjour à tous.
1: Une journée de mobilisation dans le périscolaire à Paris.
11: Le mouvement de grève des animateurs entamé la semaine dernière va s'amplifier aujourd'hui. Les services périscolaires comme la cantine ne seront pas assurés dans 200 à 300 écoles parisiennes, selon l'intersyndicale. Et les animateurs sont appelés à manifester à partir de 14h entre la place de la Bastille et l'hôtel de ville. Ils dénoncent la politique de répression menée par la ville face au scandale des violences sexuelles. En France, ils sont soupçonnés d'être impliqués dans la fusillade qui a fait 2 morts et 6 blessés à Nice en pleine journée la semaine dernière. 2 hommes et 1 femme ont été mis en examen pour meurtre en bande organisée hier, parmi eux le tireur présumé. Ils ont été placés en détention provisoire. Le procureur de Marseille a évoqué une guerre territoriale en lien avec le trafic de stupéfiants.
1: C'est du jamais vu.
11: Le nombre de vols de données en France a atteint un record l'an dernier, plus 10% par rapport à 2024, soit près de 6200 violations de données enregistrées par la CNIL, et ça devrait être pire cette année. La Commission nationale de l'informatique et des libertés annonce le renforcement des contrôles et des sanctions. Au Moyen-Orient, les négociations avec l'Iran évoluent de manière très positive. C'est en tout cas ce qu'affirme Donald Trump. Selon lui, il existe de très bonnes chances de trouver un accord avec Téhéran. Le président américain a annoncé hier soir avoir renoncé à lancer une attaque initialement prévue aujourd'hui, et ce à la demande des dirigeants du pays du Golfe. Au Liban, les frappes israéliennes ont fait plus de 3000 morts depuis le début du conflit, et ce malgré l'entrée en vigueur du cessez-le-feu le 17 avril dernier.
1: Les sports et en basket, une nouvelle performance cette nuit pour Victor Wembanyama en NBA.
11: Et le Français a inscrit plus de 40 points pour les Spurs de San Antonio, victorieux de leur premier match en finale de la conférence Ouest face au Thunder d'Oklahoma City. En football, à moins d'un mois du coup d'envoi du mondial, Neymar a été convoqué par le sélectionneur de la Seleção, Carlo Ancelotti. Et puis en France enfin, Benjamin Pavard lui annonce son départ de Marseille. L'international français prêté par l'Inter Milan ne sera resté qu'une saison à l'OM. La météo, les températures restent fraîches à l'est ce matin. Il fait 8 degrés à Épinal, 9 à Tourcoing, 10 à Paris, 11 à Cassis, 12 à Arcachon et 13 à Landerneau et à Aléria. Aujourd'hui, le temps restera gris et pluvieux sur les deux tiers du pays. En début de journée, cette perturbation s'étendra d'abord de la Charente-Maritime à la Bourgogne-Franche-Comté et aux Ardennes. Plus au sud, le temps sera ensoleillé sur la région PACA et la Corse. Il sera sec mais voilé ailleurs. L'après-midi, les pluies faibles se décaleront sur le quart nord-est et l'Auvergne-Rhône-Alpes. On aura aussi un risque d'averse sur les Pyrénées, les Alpes. Alpes ainsi qu'au nord de la Loire, de la Normandie à l'ouest des Hauts-de-France. Pour les maximales, il est prévu 15 degrés à Orléans, il fera 16 à Cherbourg, 17 à Strasbourg, 20 degrés à Lyon et 24 à Perpignan.
1: Merci, retour des infos à 7h dans le double expresso. Nous sommes le mardi 19 mai. Bonjour l'équipe.
7: Bonjour.
1: Bonjour à tous. Le winner du jour arrive et notre prochain winner, il doit la vie à son saxophone. Je vous dis pourquoi tout de suite après Dire Straits sur RTL2. Bon réveil à tous.

0: Straits, Money for Nothing sur RTL2.
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2: Alors notre winner, c'est un touriste australien de 50 ans. Et la semaine dernière, il est parti faire une randonnée dans une zone montagneuse de l'est de Taïwan. Le problème, c'est que seul et sans matériel adapté, il a fini par se perdre dans un endroit assez difficile d'accès.
0: Excuse-moi, pourquoi partir seul ?
2: Oui, écoute, il y en a qui ont d'autres objectifs.
0: Non, mais dans un endroit difficile d'accès.
2: Les autorités locales ont vite remarqué qu'il avait disparu, alors ils se sont lancés à sa recherche. Mais avec les conditions météorologiques difficiles, il était très difficile de retrouver notre winner. Au total, 33 véhicules, des drones, 144 personnes ont été déployées pour lui venir en aide quand même sur plusieurs jours. Et finalement, ce qui a en partie sauvé notre winner, c'est son saxophone. J'adore le saxo.
0: Oh là. Ah, c'est sexy.
2: Ah, j'adore.
0: C'est sensuel.
2: Alors, première question, qui part en rando sans matériel adapté, mais avec son instrument de musique?
0: Il y a deux secondes, elle me dit, il y a des gens qui ont d'autres priorités, finalement, elle réalise que c'est pas normal.
2: Seconde question, comment un saxophone a-t-il aidé notre winner? Eh bien, quand il a entendu les secours l'appeler dans la montagne, il a joué du saxo, en fait, pour se faire repérer, et ça a marché, en fait, comme un sifflet.
0: Ouais.
2: C'est comme ça qu'il a été aperçu dans une cavité difficile d'accès, après plusieurs jours, quand même, sans nourriture. Les autorités lui ont d'abord fait parvenir des vivres et du matériel avant de le sortir de là difficilement quand même à cause des fortes pluies, des sentiers effondrés puis du terrain aussi qui était complètement instable. Notre winner et son saxo ont donc finalement été sauvés, ramenés sur la route, un miracle.
0: Je tiens à dire que même coincé, le gars a plus le sens du rythme que nous.
2: c'est fort.
0: Et ça c'est très très fort. Incroyable histoire.
2: C'est fou. Hein.
0: Non mais incroyable histoire. U2, Song of the Future, le nouveau tube des Irlandais sur RTL2.

0: U2, Song of the Future, J-3 avant l'anniversaire du double expresso RTL2, un anniversaire qui n'existerait pas sans vous. Bah, c'est l'occasion de saluer un fidèle auditeur ce matin.
1: Hein. On écoute qui ce matin ?
0: Jean-Michel. Allez, Jean-Michel.
2: Salut la Dream Team du Double Expresso, c'est Jean-Michel Mich de Vitalsheim. Déjà 10 ans que vous nous réveillez avec votre bonne humeur tous les matins. J'ai des souvenirs plein la tête bien sûr, mais je vais garder le plus récent, celui où vous êtes venu à Mulhouse, où on a pu vivre de l'intérieur l'émission. C'est une expérience vraiment géniale et fabuleuse et je vous remercie encore. Il y a aussi de belles émotions avec le retour de Max à l'antenne, l'annonce de la grossesse de Justine, la naissance de son petit tout. Tout ça, donc c'est une vraie famille. Et puis j'ai aussi une pensée pour ceux qui ont fait le Double Expresso. Anna, Benjamin, Jonathan, Arnaud, sans oublier Erika, fabuleuse. Voilà, j'espère qu'on vous attendra encore pendant au moins 10 ans et je vous fais de grosses bises.
0: Voilà, Jean-Michel, c'est un pur et dur. Hein. Tous les jours, il nous commente sur les réseaux sociaux.
1: Mignon.
0: On l'avait croisé, ça nous fait plaisir, ça nous fait chaud au cœur. On l'avait croisé au Trianon également. Allez, dans un instant, on va avoir The Fame. Summer is a Curse, merci pour vos témoignages. On fait ça pour vous, puis le jeu surprise arrive sur RTL2.
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4: 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Mais remarquez, ça fait moins rock'n'roll quand on le dit en français. 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

0: The Fame, Summer is a Curse sur RTL2. On joue.
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2: Salut Morgane.
3: Salut Justine, salut Greg, salut toute l'équipe.
0: Salut Morgane. Salut. Infirmière, c'est bon. On est à Gétigny entre Nantes et Cholet, c'est bon. Je ne vois pas la rando. Je suis un peu inquiet. Est-ce que vous aimez la randonnée?
3: Ponctuellement.
0: Ouais, alors vous êtes aux trois quarts le portrait type de l'auditrice de ce temps-là. Bienvenue, ma petite Morgane. On est content de vous accueillir.
2: Mais vous êtes une vraie auditrice RTL2 du son pop rock, puisque vous allez bosser au Hellfest, ce festival incroyable à Clisson.
3: Eh oui, je suis bénévole au Hellfest.
0: Ah ouais, et vous êtes comme ça, ou alors vous êtes plus calme, vous. Vous êtes de quel...
3: Ça dépend des groupes.
0: Oui, c'est ça. Vous êtes capable de vous exciter dès qu'il y a des riffs un petit peu sexy. Et puis, à côté de ça, ça va très bien avec le Hellfest. Vous aimez coudre, ce qui n'est pas antinomique, hein, finalement.
3: Ben non, pas du tout.
2: Entre deux scènes, écoute, voilà. Hein.
0: Je viens de me faire Iron Maiden. Je vais faire un tricot. Allez, on lance les dés pop rock.
1: Le 6, c'est qui le plus fort?
2: 25 secondes pour répondre à 5 questions, Morgane. Et pour chaque question, okay, on va vous donner 2 propositions. Vous devez choisir la bonne. En tout, on a besoin de 4 bonnes réponses. En gros, vous pouvez vous tromper une fois.
3: Super.
0: Mais il ne faut pas trop traîner. Alors attention, le chrono part à la fin de l'intitulé de la première question que voici. Quel moyen de transport va le plus vite? Le TGV ou un paquebot de croisière? Top chrono.
3: Le TGV.
2: Oui. Quel objet a été inventé en premier, les lunettes ou le microscope?
3: Le microscope.
0: Non. Quel artiste a remporté le plus de victoires de la musique, M ou Vianney?
3: M.
0: Oui.
2: Quel pays est le plus grand, le Brésil ou l'Australie?
3: Le Brésil.
0: Oui. Quelle bouteille contient le plus de liquide, le Jéroboam ou le Magnum?
3: Oh là là.
2: Vite.
3: Le Jéroboam.
0: Ouais. Non, c'est du talent.
2: Ah, j'ai eu peur.
0: Oh la vache. Et elle prend du temps, il reste 3 secondes. Alors, je vais réfléchir.
2: Morgane, c'est gagné. Deux nuits pour 2 personnes à l'hôtel Madeloc à Collioure, 5-4 étoiles.
0: Super.
3: Super, je suis trop contente.
0: Ah, mais nous aussi, les Pyrénées-Orientales vous attendent, l'accès piscine, jacuzzi, vous allez en profiter. Bravo. Vous allez pouvoir vous la péter. J'ai gagné grâce à un Jéroboam. On vous embrasse, Morgane, et on a une question
3: merci
0: avant
3: beaucoup.
0: Miles Smith.
2: Hey, Momo, qu'est-ce qu'on vous sert sur RTL2?
3: Un double expression, bien sûr.

0: Wise Minutes sur RTL 2. Bon, je suis très excité parce qu'il y a le nouveau jeu Assassin's Creed qui va sortir. Et pour fêter la sortie à venir, Ubisoft lance une grande chasse au trésor avec 500 000 dollars à gagner. C'est énorme.
1: C'est pour ça que t'es excité.
0: Non, parce que ce jeu Assassin's Creed Black Flag Resist, c'est un jeu qui est réadapté, c'est un jeu culte qui ressort dans les nouvelles machines. Il sortira le 9 juillet prochain et pour l'occasion, donc, il y a cette chasse au trésor grandeur nature.
1: Alors, l'objectif, c'est de répondre à 15 énigmes différentes pour ensuite pouvoir localiser un coffre caché dans les Caraïbes qui renferme l'équivalence de 429 000 euros.
0: Wow.
1: La chasse au trésor, elle débutera le 9 novembre prochain et celles et ceux qui souhaitent y participer peuvent déjà s'inscrire là sur le site officiel du jeu. C'est sur Golden Crystal avec un y.eu.
0: C'est énorme. 500 000 euros, ça c'est de la promo.
1: Fonce.
0: Ouais, non mais j'adore le jeu en plus, j'ai hâte d'y jouer dans sa nouvelle version. La suite, ce sera Charlotte Cardin. Et ça sera tant pis pour les autres quand j'aurai trouvé le pognon d'Assassin's Creed, je suis désolé. Et le double expresso arrive aussi après les infos sur W9.
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1: Bonjour à tous.
0: Bon réveil, c'est le 19 mai, c'est RTL 2, 7h. Très alléchante la suite à Aerosmith, Ed Sheeran, Bon Jovi, Charlotte Cardin, après les infos de Raphaël Thomas. Bonjour Raphaël.
1: Bonjour Grégory, bonjour à tous.
0: Donald Trump prononce à une nouvelle attaque contre l'Iran.
1: Le président américain a annoncé hier soir que des négociations sérieuses avec Téhéran étaient en cours. Il ajoute toutefois que les États-Unis se tiennent prêts à intervenir militairement à grande échelle si aucun accord n'est trouvé concernant le blocage du détroit d'Hormuz. Ce matin, les cours du pétrole sont en très légère baisse. Le prix du baril se situe autour des 109 dollars. Donald Trump qui évoque par ailleurs une situation terrible après la mort de 3 personnes tuées dans une attaque contre une mosquée de San Diego en Californie. Les deux tireurs présumés, des adolescents de 17 et 18 ans, se sont ensuite suicidés. La piste islamophobe est privilégiée. L'an dernier, près de 15 000 personnes ont été tuées par arme à feu aux États-Unis. En France, Patrick Bruel visé par de nouvelles procédures. Ce sont désormais 13 plaintes qui sont entre les mains de la justice. Le parquet de Nanterre a notamment rouvert une enquête qui avait été classée sans suite après une plainte pour viol. L'animatrice Flavie Flamand, de son côté, maintient ses accusations. Dans un entretien accordé à Mediapart hier, elle a répété avoir été droguée et violée par le chanteur alors qu'elle avait 16 ans.
0: Elle avait quasiment disparu au début des années 2020.
1: Les cas de rougeole ont bondi en France l'an dernier. 873 cas recensés par Santé publique France, soit une hausse de 80% par rapport à 2024. Plus de 300 malades ont été hospitalisés. 7 d'entre eux en sont morts en cause le recul de la vaccination. Les États-Unis connaissent actuellement la pire épidémie depuis plus de 30 ans.
0: Les sports, Neymar jouera la Coupe du Monde avec le Brésil.
1: Après plus de 2 ans d'absence, la star brésilienne a été convoquée par le sélectionneur Carlo Ancelotti. Oh là là, pour disputer le mondial.
0: Ancelotti.
1: Mondial de foot qui débutera le 11 juin prochain.
0: Neymar,
1: à 34 ans, Neymar qui pourrait prendre sa retraite à la fin de l'année, n'avait plus joué avec la Seleção depuis octobre 2023. Et puis en basket, nouvelle performance cette nuit pour Victor Wembanyama. Le Français inscrit plus de 40 points avec les Spurs en finale de la Conférence Ouest. La météo, les températures restent fraîches à l'est. Ce matin, il fait seulement 6 degrés à Divonne-les-Bains, 10 à Valenciennes et à Montauroux, 11 à Lourdes, 13 à Porticcio, 14 à Pontivy. Aujourd'hui, le temps restera gris et pluvieux sur les deux tiers nord du pays. En début de journée, cette perturbation s'étendra d'abord de la Charente-Maritime à la Bourgogne-Franche-Comté et aux Ardennes. Plus au sud, le temps sera ensoleillé sur la région PACA et la Corse et sec mais voilé ailleurs. L'après-midi, les plus faibles vont se décaler sur le quart nord-est et l'Auvergne-Rhône-Alpes. On aura aussi un risque d'averse sur les Pyrénées, les Alpes ainsi qu'au nord de la Loire, de la Normandie à l'ouest des Hauts-de-France notamment. Pour les maximales, il est prévu 15 degrés à Paris et à Jarny. Il fera 16 à Fort-Mahon, 17 à La Ferté-Bernard, 19 à Roanne, 22 à Martigues.
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14: Salut, c'est Charlotte Cardin. Je voulais souhaiter un très joyeux anniversaire au double expresso. Gros bisous à Greg.

0: Charlotte Cardin sur RTL 2.
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0: 7h05, plaisir de vous accueillir. Bonjour ma Juju.
2: Et coucou Greg, bonjour à tous.
0: Bonjour l'équipe.
3: Bonjour.
0: Maxime, Jérém, Antoine, Jules, également Caro et Angelo. C'est l'équipe du double expresso. Charlotte Cardin qui nous a fait un petit coucou il y a quelques secondes. C'est marrant parce que là on va fêter nos 10 ans vendredi avec vous, bien sûr, 6000 personnes en folie, je pense, au Zénith de Lille, à vivre sur RTL2, RTL2.fr. Elle fait partie de ces artistes finalement qui sont arrivés quand nous on était en émission. Tu sais qui sont les, c'est pas bébé double expresso, je vais pas jusque là, mais voilà, qu'on a découvert en même temps que l'émission.
2: Elle était pas aussi connue en France.
0: Incroyable.
2: En tout cas. Et alors là, big up à Ben qui s'occupe de la musique chez nous. Ben, il nous a toujours dit, ça serait une star, c'est une star. C'est une star, tu avais raison.
3: Big up
2: à Ben.
0: Là, les gars, on est en 2001. Big up à toi.
3: Big up.
0: Coucou.
2: Et Charlotte Cardin, on la connaît, était pas très connue en France. C'est une immense star maintenant.
0: Non, mais ça fait partie de ces artistes, parce que c'est une question qui est beaucoup revenue dans les interviews. Si vous aviez un artiste à retenir de ces 10 ans. En gros, Charlotte Cardin ou Clara Luciani, par exemple, comme ça, ça me vient. C'est des artistes qui font une carrière énorme et qui sont venus alors qu'elles n'étaient pas connues avec leur premier single dans le double expresso. Après, on a reçu d'autres stars qui étaient déjà confirmées. Mais ce côté-là, j'aime bien, moi.
2: En 10 ans, forcément.
0: Bah
2: ouais, hein.
0: Puis évidemment, on vieillit. Hein.
2: Oui, on vieillit.
0: Surtout moi, pas toi. T'as pas pris une ride. T'as pas chaché. Jérém, je t'ai vu faire bof.
4: On regarde les premières photos il y a 10 ans. Excusez-moi, mais on a pris un coup dans la gueule. On a pris un coup.
0: Mais vous êtes vraiment.
4: Non, mais il faut être honnête.
0: Laisse-moi me mentir.
2: Il y a 10 ans, quoi. Normalement, c'est normal.
0: En 10 ans, on a inventé les filtres. Et c'est formidable. Bon, allez, voici Bonne Jovie sur RTL2.

0: Give Love a Bad Name dans le double expresso RTL2. Écoutez les gars, je sais pas comment vous le dire, mais avec Juju, on a découvert une découverte. Il y a un nouveau dinosaure géant qui vient d'être découvert.
1: On a découvert une découverte, ça c'est beau.
0: Mais bien sûr.
1: Des scientifiques ont identifié un spécimen gigantesque appelé le Nagatitan. Cet herbivore avait un long cou qui mesurait 27 mètres. Il pesait environ 27 tonnes, ce qui en fait le plus grand dinosaure jamais trouvé en Asie du Sud-Est.
0: Oh là là, selon les chercheurs, il vivait dans ce qui est aujourd'hui la Thaïlande. Il y a 100 à 120 millions d'années, je suis toujours un amoureux des dinosaures. Cette musique de Jurassic Park me met toujours des frissons. Donc je suis content de trouver un herbivore.
1: Je suis content de faire plaisir au petit enfant Greg.
0: Mais évidemment, 27 mètres, t'imagines ? Il avait un cou énorme, c'est incroyable. Un cou de 27 mètres.
1: Bah oui, c'est un dinosaure.
0: Oui, t'es vraiment une briseuse de rêve. La suite. Ed Sheeran.
1: Très terre à terre. Hein.
0: Castle on the Hill. Oui, mais enfin bon. Et puis on aura également Flashback sur RTL 2.
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0: RTL2 aime ce titre de Freya Sky, Silent Treatment, sur RTL2.
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2: Alors, on commence ce flashback avec un film tiré d'un livre. Une comédie avec la célibataire la plus célèbre d'Angleterre. Nous sommes en octobre 2001. Et en France, c'était la sortie du journal de Bridget Jones. It's raining.
0: Jerry Halliwell, hein, It's Running Man, après l'original des Pointer Sisters. Dès la première scène, le ton est donné. Bridget, jouée par Renée Zellweger, boit du vin et de la vodka et fume des cigarettes, seule, en pyjama, sur son canapé. Bridget est donc une célibataire endurcie.
3: Il y a une question qui terrorise le cœur de tout. Célibataire.
4: Comment vont les amours ?
5: J'ai pas eu le début du commencement d'une partie de jambes en l'air depuis plus de 18 mois.
2: Pour trouver l'amour, elle peut toujours compter sur le tact de sa mère quand elle lui présente quelqu'un.
6: Mars, vous vous souvenez de Bridget ? Elle courait toute nue sur votre pelouse, vous vous rappelez pas ?
2: Et puis elle va faire la rencontre de Mark Darcy, mais ça va pas matcher tout de suite.
7: Maman, je n'ai pas besoin d'une entremetteuse. Surtout pour voir une vieille fille frappée d'incontinence verbale qui fume comme un pompier, boit comme une éponge et s'habille comme sa mère.
0: Avec son pull de Noël et ce cerf. Alors pour le film, ça a fait beaucoup débat à l'époque. Hein. Renée Zellweger a pris 12 kilos avec un régime à base de fromage et de croissants. Les petits déj du double expresso. Fait, finalement, pour nous, rien d'extraordinaire. Hein. C'est juste la normalité. Alors pour s'imprégner au mieux du rôle, elle a aussi été embauchée dans une maison d'édition dans laquelle elle s'est fait passer pour une employée lambda. Il y a eu 3 suites. On en parlait avec Juju juste avant de prendre l'antenne. En 2004, 2007, 2025. Toujours avec Renée Zellweger, mais aucune n'atteindra ce niveau-là.
2: Ouais, la meilleure du meilleur reste le premier. Un petit peu de musique pour terminer, parce qu'en octobre 2001, Britney Spears sortait son 3e album, Britney.
0: Slave for You, l'album qui lui a fait changer son image, passant de l'idole teen pop à la femme fatale et star mondiale. C'est vendu à 10 millions d'exemplaires dans le monde, mais il n'a jamais été numéro 1 en France.
2: Hyper sexy ce clip.
0: Ouais,
2: hyper sexy.
0: Moi, c'est pas le Britney que je préfère. Moi, j'aime Britney quand elle démarre, quoi. Tu vois, très pop 90.
2: Oh, là, elle est sublime.
0: Ouais, non, écoute, on va pas se battre pour ça. C'est pas
2: moi, j'aime Britney tout court.
0: Bien sûr. Voici Ed Sheeran, Castle on the Hill, à 7h20 sur RTL2. Bonjour et bon réveil.

0: Ed Sheeran, Castle on the Hill sur RTL 2. Ah, déjà 7h23.
1: Hein, oui, oui, déjà l'horoscope. Hein. Allez, ouais. Vous l'attendez. Médaille de bronze, les cancers.
0: Allez, vous n'avez pas une seconde à vous. Ne tirez pas trop sur la corde.
1: Vierge.
0: Vous vous reposez trop sur vos lauriers. Trouvez-vous de nouveaux défis pour vous stimuler.
1: Les Verseaux.
0: Ah, vous êtes un peu trop négligent avec vos finances ces derniers temps. Restez vigilants.
1: Médaille d'argent, on y va avec les béliers.
0: Pas de nuages dans votre ciel. Vous prenez la vie du bon côté et avec philosophie.
1: Taureau.
0: C'est une journée très agréable qui pointe le bout de son nez. Vous passerez de bons moments avec vos proches.
1: Les Gémeaux.
0: Ensuite, à vous. En toutes circonstances, vous êtes une personne de confiance.
1: Lion.
0: On vient vous demander conseil. Votre réussite ne passe pas inaperçue.
1: Les balances.
0: Vous parvenez enfin à raccrocher tous les wagons. Cela vous donne beaucoup de confiance pour la suite.
1: Scorpion.
0: Vous avez mis de côté les relations toxiques. Vous avancez plus sereinement désormais.
1: Capricorne.
0: Alors, vous avez du charisme. Cela vous aide à faire entendre vos arguments.
1: Les poissons.
0: Les petits poissons, vous allez bénéficier d'une aide précieuse. Elle va embellir votre journée.
1: Et médaille d'or. Aujourd'hui, c'est pour les Sagittaires.
0: Les planètes sont alignées. Aujourd'hui, tous vos souhaits se réalisent. Tous vos projets aboutissent. Un vrai bonheur. L'horoscope sur RTL2.fr. Wow, après Ed Sheeran, après Bon Jovi, voici Aerosmith, ça, c'est RTL.

0: Aerosmith et Crying sur RTL 2. La suite, ce sera One Republic et Taylor Swift. Et puis, on a également le savoir inutile qui arrive.
1: À votre avis, date de quand le premier fast-food?
0: Je sais pas, 70 ans, quoi.
2: Les 50.
0: 60, ouais, 50-60, ouais. Quoi.
2: Oh, si vieux.
0: Ouais.
1: Bon, bah, quelle que soit votre réponse.
0: Les rollers, les milkshakes, tout ça.
1: Ouais, calmez-vous, vous êtes loin du compte. Je vous donne la réponse, en tout cas, juste après les infos.
0: T'as vu ce petit ton hautain là?
1: Ouais,
0: calmez-vous, vous êtes loin du compte. Bon, après, nous, on est un peu couillons. Si c'est un savoir inutile, c'est que c'est pas les années 50. Allez, on se retrouve après les infos sur RTL 2.
1: Bon, on va parler fast-food, mais on va écouter aussi Taylor Swift. Avant ça, les infos de Raphaël Thomas. Bonjour Raphaël.
3: Bonjour Justine, bonjour à tous.
1: Des pesticides interdits dans nos assiettes.
3: L'association Foodwatch a testé une soixantaine de produits importés au sein de l'Union européenne, du thé, des épices et du riz dans lesquels l'ONG a détecté des substances interdites. 70% des échantillons analysés étaient contaminés par des résidus de pesticides, pour la plupart interdits en Europe. C'est le cas notamment du paprika vendu par Ducros ou du riz thaï taureau ailé. C'est dans ce contexte que le projet de loi d'urgence agricole arrive aujourd'hui à l'Assemblée nationale, une réponse du gouvernement à la colère des agriculteurs. Les débats s'annoncent tendus. Le texte étudie la possibilité de réintroduire l'acétamipride, un insecticide de la catégorie des nicotinoïdes, interdit en France depuis 2018. Les écologistes dénoncent également des mesures favorisant l'élevage intensif.
1: Une journée de mobilisation dans le périscolaire à Paris.
3: Le mouvement de grève des animateurs entamé la semaine dernière va s'amplifier aujourd'hui. Les services périscolaires comme la cantine ne seront pas assurés dans 200 à 300 écoles parisiennes selon l'intersyndicale. Les animateurs sont appelés à manifester à partir de 14h entre la place de la Bastille et l'hôtel de ville. Ils dénoncent la politique de répression menée par la ville face au scandale des violences sexuelles. Au Moyen-Orient, les négociations avec l'Iran évoluent de manière très positive. C'est en tout cas ce qu'affirme Donald Trump. Selon lui, il existe de très bonnes chances de trouver un accord avec Téhéran. Le président américain a annoncé hier soir avoir renoncé à lancer une attaque initialement prévue aujourd'hui, et ce à la demande des dirigeants des pays du Golfe.
1: Allez, les sports et en basket, une nouvelle performance cette nuit pour Victor Wembanyama en NBA.
3: Le Français a inscrit plus de 40 points pour les Spurs de San Antonio, victorieux de leur premier match en finale de la Conférence Ouest face au Thunder d'Oklahoma City. Et puis en football, à moins d'un mois du coup d'envoi du mondial, Neymar a été convoqué par le sélectionneur de la Seleção, Carlo Ancelotti. Cela faisait plus de 2 ans qu'il n'avait pas joué sous les couleurs du Brésil. Face à la météo, avec des températures qui restent fraîches à l'est ce matin, il fait seulement 8 degrés à Dijon, 9 à Roubaix, 11 à Paris et à Arles, 12 au Cap-Ferret et 13 à Brest et à Ajaccio. Aujourd'hui, le temps restera gris et pluvieux sur les deux tiers nord du pays. En début de journée, cette perturbation s'étendra d'abord de la Charente-Maritime à la Bourgogne-Franche-Comté et aux Ardennes. Plus au sud, le temps sera ensoleillé sur la région PACA et la Corse. Il sera sec mais un peu plus voilé ailleurs. L'après-midi, les plus faibles vont se décaler sur le quart nord-est et l'Auvergne-Rhône-Alpes. On aura aussi un risque d'averse sur les Pyrénées, sur les Alpes ainsi qu'au nord de la Loire, surtout de la Normandie à l'ouest des Hauts-de-France. Pour les maximales, il est prévu 15 degrés à Bourges, il fera 16 à Cherbourg, 17 à Strasbourg, 20 à Lyon et 24 à Perpignan.
1: Merci, retour des infos à 8h dans le Double Expresso. Tout de suite, on écoute Taylor Swift avec Opelite sur RTL.

0: Taylor Swift au Palais sur RTL 2, 8h25.
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2: Alors, on en parlait, vous pensez que la restauration rapide est une invention moderne, les garçons?
0: Oui, 80 ans, quoi.
2: Ouais, bah non, pas du tout. Oui, moderne, 80 ans, on s'entend.
0: Ouais, bah c'est moderne.
2: Les Romains avaient déjà leur propre version du fast-food, ça s'appelait les thermopolia. Alors, ça ressemblait à quoi ces thermopolia? En fait, c'était constitué de petits stands où on pouvait acheter des plats chauds à emporter, ils étaient tout simplement installés dans les rues de la Rome antique. Donc ça date à l'ancienne. Le principe était simple déjà, un grand comptoir en pierre avec des jarres intégrées, remplies de nourriture. Puis au menu des thermopolia, vous pouviez y retrouver des plats rapides, souvent à base de viande, de galettes, de saucisses aussi. On est vraiment sur l'ancêtre du sandwich et de la street food.
0: Complètement.
2: Et ces lieux étaient essentiels, puisque beaucoup de Romains modestes n'avaient tout simplement pas de cuisine chez eux. Les voyageurs, ouvriers ou habitants des quartiers populaires venaient donc y manger tous les jours. Et d'ailleurs, les fouilles de Pompéi ont permis de retrouver plusieurs de ces établissements presque intacts. Bref, avant les burgers et les kebabs, les Romains mangeaient déjà sur le pouce.
0: C'est génial comme info, ça. Tu crois qu'ils mangeaient des salades Jules César?
3: Excellent.
2: Ils sont toujours tous les deux depuis ce matin. Ils sont au riz.
0: C'est terrible d'être aussi.
2: Greg et Max, le duo.
3: Greg et Max.
2: Voilà. Vous êtes là, vous tenez dans la main tous les deux. Allez.
0: Non, toi, tu me juges. L'autre, il veut pas envoyer la musique.
2: Alors, l'autre, c'est Jérém. Déjà, tu lui parles pas comme ça.
0: Là, je veux dire, c'est l'autre
3: aujourd'hui. Il n'y a plus de respect, quoi.
2: Non, mais viens là, mon Jérém.
0: T'as fait semblant d'applaudir.
3: Mais non, c'était nul.
0: C'était super drôle.
2: Non.
0: T'as fait un master d'humour, toi?
3: Bah, oui.
0: T'as un bachelor d'humour?
3: Oui.
0: Alors, vous, à One Republic, j'adore ce titre-là. I ain't worried. Non. Sur RT.

0: One Republic, I Ain't Worried, la BO de Top Gun Maverick, dont le 3 est annoncé. Ce qui est annoncé également, c'est la banque RTL 2. Elle arrive, elle est là juste après la petite pause. Hein. Restez avec nous. C'est
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0: Voilà, ça vaut le coup. Il y a un vélo électrique notamment, il y a jusqu'à 50 000 euros. Et puis il y aura Dépêche-Mode et Clara Luciani sur RTL 2.
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0: Mardi, c'est le 19 mai qui s'ouvre à nous. Bonjour Justine.
1: Bonjour Greg, bonjour tout le monde.
0: Bonjour Gérard, bonjour Léa, bonjour Max, bonjour Angelo, bonjour Antoine, bonjour Caro, bonjour Jules.
2: Bonjour.
1: Et bonne fête au Yves.
0: Bien sûr, Yves, bonne fête. La banque arrive après Dépêche Mode. Enjoy the silence sur RTL.

0: Depeche Mode et Enjoy the Silence à 8h10 sur RTL2.
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2: Avec Gaëlle. Coucou Gaëlle.
3: Bonjour Justine, bonjour Greg, bonjour toute l'équipe.
0: Bonjour Gaëlle, très enjouée. Ah, on est content aussi, vous êtes à Saint-Sauvy. On est dans le Gers, hein, c'est ça?
3: Ouais, c'est ça.
0: Ok,
3: c'est
0: ça. 88.7, vous êtes secrétaire. Et là, ce matin, vous vous êtes dit, allez, c'est bon, j'envoie mon SMS, je fais mon petit banque au 74-900, et j'y crois, et boum, vous voilà avec
3: ouais.
0: Nous.
3: Et Angelo
0: m'a appelé. Et
2: Angelo. Super Angelo, vous avez un très bel accent, j'adore, c'est hyper chantant. Vous aimez les animaux aussi, Gaëlle?
3: Oui, c'est ça, j'aime les animaux, j'ai un chien et deux chats.
0: Oui, bien sûr, mais vous aimez les animaux pour jouer avec eux, faire des câlins, mais aussi en cocotte, parce que vous cuisinez le canard.
3: Eh ouais, mais... le Gers, c'est obligé, quoi.
2: Ah, Gers... j'avoue, dans le Gers.
0: Ouais. Ah bah, le sud-ouest, le Gers, tout ça, si tu ne manges pas de canard, crime de lèse-majesté, évidemment.
2: Ah,
0: vous, vous le préférez en magret ou en confit?
3: En magret.
0: Ouais.
3: Magret grillé, là, au barbecue, bien été, là, ça va être bien.
2: Les végétariens qui nous écoutent en PLS, là.
0: Bah, pardon, mais là, c'est le Gers, c'est le canard, c'est pas contre vous, hein, c'est juste une passion viande là-dessus, hein. Puis le canard, c'est bon, hein, qu'est-ce que vous voulez que je vous dise. Bon, c'est, je vous suis donné la dalle, là, c'est malin, c'est pas fait de chute, hein.
2: Je vous propose de jouer.
0: Oui, allez, lançons la pièce, t'as raison, Maju.
1: Cash.
0: Oh là là. 10 coffres virtuels devant nous, Gaëlle. À vous de nous donner une sélection pour espérer empocher avec la bonne combinaison les 50 000 euros. On évite la banqueroute, c'est la première des conditions. On vous écoute.
3: Alors 6, 3, 1, 7.
2: C'est bien enregistré, Gaëlle. 6, 3, 1, 7. Nous sommes dans la salle des coffres. On y va, on ouvre le premier coffre, le coffre 6.
1: 600 euros.
2: Ouh!
0: Pas mal.
2: Bien, là.
0: Vachement bien.
3: 600.
0: 600 euros. Comment? Eh ben, bravo!
2: 600 euros.
0: J'ai une question rapide en entendant votre décision. Vous vous étiez fixé quoi comme limite en vous disant s'il y a tant, je m'arrête?
3: 500. Ouais. Je suis déjà contente à 500, donc 600. Je préfère profiter pour gâter mes filles.
0: Mais de toute façon, je le dis, je le répète souvent, et Juju est d'accord avec moi, évidemment. Il y a évidemment cet attrait des 50 000 euros, mais 600 euros, c'est énorme. Vous vous rendez compte? C'est un demi-mois de salaire.
2: En ça... 3 secondes. Hein.
0: Mais en 3 secondes. C'est fou. Qu'est-ce qu'il y avait dans le coffre 3?
1: 200 euros.
0: Bon, on aurait pu monter à 800, on ne sait pas pour la suite. Mais bon, vous avez sécurisé ces 600 euros, ils sont gagnés, Gaëlle.
3: Ah, bah c'est super, je vous remercie, vous avez gagné ma journée. Là.
0: Ah, bah non, c'est vous. Mignonne. C'est vous, vous êtes trop chou. On vous embrasse. Si, comme Gaëlle, vous voulez tenter votre chance, banque au 74-900, on joue dans une heure, pile poil. Puis on a la question.
2: Gaëlle, gros bisous, et qu'est-ce qu'on vous sert sur RTL2?
3: Un double espresso, bien sûr.

0: Clara Luciani et cette vie sur RTL2.
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0: Elle a une très jolie histoire. Notre winner, c'est un homme qui est allé faire un tour dans un casino de Bordeaux la semaine dernière. Bon, c'est pas un habitué. Ce soir du 11 mai, il est 22h quand il s'assoit à une machine à sous. Quelques minutes plus tard, c'est le jackpot. Il remporte la somme de 80 000 euros.
2: Oh, le rêve.
0: Un bandit manchot, bim, jackpot, génial. 80 000 euros, ça s'illumine partout.
2: Oh là là.
0: Bordeaux en folie. Alors maintenant, je vous pose la question. Vous feriez quoi si vous gagniez 80 000 euros comme ça au casino?
3: Je pars en vacances.
0: Ouais.
4: Logique. Ouais. Ou une belle bagnole, allez.
0: Ouais.
4: Faire plaisir.
0: Ouais, non, mais je comprends.
4: Ouais.
0: Et ben, notre winner, il a fait un choix assez incroyable et évidemment, très honorable. Il a décidé de reverser la totalité de son gain à des œuvres caritatives. Et donc, de ne pas garder un seul centime pour lui. Il a aussi souhaité rester anonyme. Alors, nous, dans l'équipe, on débat souvent pour savoir si on rendrait ou non de l'argent qu'on a trouvé par terre. Évidemment, 90% de l'équipe ne rendrait pas l'argent. Mais l'idée, pour vous dire, c'est que faire un don comme ça, la première chose qui traverse l'esprit sur l'intégralité de la somme, c'est quand même fou. Hein.
3: Là, tout de suite, on paraît odieux.
0: Ah ouais.
3: J'ai l'impression d'être une mauvaise personne.
0: Je vous ai un souillat piégé, quand même, quand je vous ai posé la question avant.
3: Très mauvaise personne.
0: Non, mais je peux pas t'en vouloir. Évidemment que tu gagnes 80 000 euros, tu penses au bien-être des tiens. Il n'y a pas de problème par rapport à ça. Mais bravo à lui, il a fait ce choix-là et c'est magnifique.
4: Voilà. Je pense qu'il est déjà blindé, c'est pour ça.
0: Bien sûr.
4: Comme ça,
0: tout de suite, tu gâches la beauté, la poésie.
4: Non, il est déjà riche.
3: Je pense qu'il est juste très généreux, que c'est un bel homme.
0: Et t'as vu, Jérôme, quand il est jaloux, sa voix, elle part comme ça en accent du Nord. Elle trahit.
4: T'as un problème contre le Nord.
0: Il devient Belmondo Arletty comme ça.
3: Alors, je te signale qu'on va dans le Nord, vendredi, fais attention.
0: Mais c'est pas grave. Tout à l'heure, on avait l'accent du Gers.
3: Mais tu le fais très mal, là.
4: Ouais.
0: Mais non, parce qu'en fait, c'est plutôt parisien.
4: Et tu te moques, Grégory, tu te moques du Nord. C'est pas bien ce que tu fais.
0: Je me moque pas du Nord.
4: C'est pas bien.
0: C'est le Nord qui va se moquer de moi. Il y aura une chorégraphie aux Zénith de Lille.
4: Ouais.
0: Donc, méfiez-vous, c'est vous qui allez rire. Bon, où est-ce qu'on en est? Chanson du jour.
4: Oui.
0: J'ai pris Sum 41. Faites-les. Léa, bonjour.
5: Bonjour, moi j'ai pris. Pardon.
0: Un mec pas connu.
5: Pas trop connu, Michael Jackson. Human Nature.
0: Bon, qui a gagné? Je pense qu'il y a un énorme suspense ou pas?
5: C'est plus serré que ce que je pensais.
0: J'ai pas regardé, tiens. Bon, bah la réponse sur RTL2, après vos infos, dans moins de 2 minutes.
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0: C'est mardi matin, bonjour à tous.
3: C'est le double expresso RTL2 et il est 8h. La chanson du jour arrive, Sum 41 ou Michael Jackson, c'est vous qui choisissez. Mais avant ça, les infos de Raphaël Thomas. Bonjour Raphaël.
2: Bonjour Justine, bonjour à tous.
3: Donald Trump renonce à une nouvelle attaque contre l'Iran.
2: Le président américain a annoncé hier soir que des négociations sérieuses avec Téhéran étaient en cours. Il ajoute toutefois que les États-Unis se tiennent prêts à intervenir militairement à grande échelle si aucun accord n'est trouvé concernant le blocage du détroit d'Hormuz. Ce matin, les cours du pétrole sont en très légère baisse. Le prix du baril se situe autour des 109 dollars. Donald Trump qui évoque par ailleurs une situation terrible après la mort de 3 personnes tuées dans une attaque contre une mosquée de San Diego en Californie. Les deux tireurs présumés, des adolescents de 17 et 18 ans, se sont ensuite suicidés. La piste islamophobe est privilégiée. L'an dernier, près de 15 000 personnes ont été tuées par arme à feu aux États-Unis.
3: En France, Patrick Bruel visé par de nouvelles procédures.
2: Ce sont désormais 13 plaintes qui sont entre les mains de la justice française. Le parquet de Nanterre a notamment rouvert une enquête qui avait été classée sans suite après une plainte pour viol. L'animatrice Flavie Flamand, de son côté, maintient ses accusations. Dans un entretien accordé à Mediapart hier, elle a répété avoir été droguée et violée par le chanteur alors qu'elle avait 16 ans. C'est du jamais vu, le nombre de vols de données en France a atteint un record l'an dernier, plus 10% par rapport à 2024, soit près de 6200 violations de données enregistrées par la CNIL. La moitié de ces fuites sont liées à des piratages et concernent des secteurs comme l'administration publique, la santé et les activités financières. Ça devrait être pire cette année. La Commission nationale de l'informatique et des libertés annonce le renforcement des contrôles et des sanctions.
3: Les sports et Neymar jouera la Coupe du Monde avec le Brésil.
2: Après plus de 2 ans d'absence, la star brésilienne a été convoquée par le sélectionneur Carlo Ancelotti pour disputer le mondial de foot qui débutera le 11 juin prochain. À 34 ans, Neymar, qui pourrait prendre sa retraite à la fin de l'année, n'avait plus joué avec la Seleção depuis octobre 2023. Et puis en basket, nouvelle performance cette nuit pour Victor Wembanyama en NBA. Le Français a inscrit plus de 40 points pour les Spurs de San Antonio, victorieux de leur premier match en finale de la Conférence Ouest face au Thunder d'Oklahoma City. On passe à la météo avec des températures qui restent très fraîches pour la saison à l'Est. Ce matin, il fait seulement 6 degrés à Albertville, 9 à Hyères, 10 à Lens, 11 à Paris, 13 à Anglet et 14 à Plouarnel. Aujourd'hui, le temps restera gris et pluvieux sur les deux tiers nord du pays. En début de journée, cette perturbation s'étendra d'abord de la Charente-Maritime à la Bourgogne-Franche-Comté et aux Ardennes. Plus au sud, le temps sera ensoleillé sur la région PACA et la Corse, sec mais voilé ailleurs. L'après-midi, les pluies faibles vont se décaler sur le quart nord-est et l'Auvergne-Rhône-Alpes. On aura aussi un risque d'averse sur les Pyrénées, les Alpes ainsi qu'au nord de la Loire, de la Normandie à l'ouest des Hauts-de-France. Pour les maximales, il est prévu 15 degrés à Amiens et à Contrexéville. Il fera 18 à Tours, 19 à Sartène et à Saint-Étienne et 20 degrés à Millau.
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3: Ce matin, c'est des Sum 41 contre Michael Jackson.
0: Alors qu'il l'a emporté, bravo Léa.
5: Oui, je crois.
0: Allez, vous avez voté pour Michael Jackson. Human Nature, c'est ce qu'on écoute sur RTL2.

0: l'une des chansons les plus douces de l'album Thriller en 82. Bah oui, c'était aussi sur cet album. Ça regorgeait de tu Michael Jackson, Human Nature. Bravo Léa. Tu Merci. Remportes le droit de continuer à jouer, à briller dans cette chanson du jour.
1: Exactement. Et donc je reviens avec Blondie, Heart of Glass. Face à toi qui ?
2: Jules. C'est moi, oui.
0: Bonjour Jules.
2: Bonjour.
0: Ah,
2: Jules. Ça faisait longtemps, il
0: ah ouais.
2: sourit.
0: Elle est pas à toi cette chemise, Jules.
2: Non, elle est à Caro.
0: Elle est à Caro, Jules. Allez. Bien sûr. Alors, tu dis quoi ?
2: Moi, je reviens avec The Fratellis, Chelsea Dagger.
0: Ah, attends.
2: Et ça m'a fait plaisir de vous voir. Voilà.
0: Attends. On est en train de me donner les cotes à Vegas. Les bookmakers te donnent 0,3% de chance de l'emporter, Jules.
2: Eh ben, je vais me tenir à
0: c'est
2: ça.
0: C'est bien, tu viens avec des groupes.
1: Je vais te donner ma voix, Jules. Et vous votez, vous aussi, sur Facebook, sur Instagram.
0: Sympa pour toi, Léa.
1: Merci. Bah, ma Léa, je peux pas te suivre tous les jours. Là, je donne ma voix à
0: c'est
1: Jules.
0: C'est son Jules.
1: Bah, oui.
2: C'est normal. Voilà. Merci.
3: C'est toxique entre vous.
1: C'est normal.

C'est l'une des meilleures nouveautés du moment. Holly Humberstone, Love Somebody. Bon, on va peut-être réaliser votre rêve, puisque Disney cherche 1500 figurants pour jouer dans le film.

0: J'ai essayé de chanter les paroles, mais je les connais pas en fait. C'était là, un même rêve, et après j'ai pas le mot, j'ai pas la suite.
1: Le tournage, il aura lieu demain à Gérone en Espagne, une ville un petit peu plus du nord de route de Perpignan. Donc si vous habitez dans le sud de la France, c'est largement accessible en voiture. Alors le profil recherché est précis sur un seul critère, des hommes âgés de 30 à 70 ans.
0: Et pour une fois qu'on est dedans,
1: Greg, Jérém, Max, c'est bon.
0: Voilà, Angelo c'est non, Antoine non, c'est non.
1: Ils sont trop jeunes.
0: T'es limite 70
2: ans. 27
0: ans.
3: Non, 27.
0: Allez, ça suffit, je rentre pas là-dedans. Ce nouveau film Réponse, en prise de vue réelle, sera réalisé par Michael Gracie, connu notamment pour avoir mis en scène The Greatest Showman avec Hugh Jackman. Réponse, il sera interprété par Tegan Croft, c'est une jeune actrice australienne, pas très connue encore. Et Flynn Rider, le personnage principal masculin, par Milo Manheim, un ancien acteur de Disney Channel.
1: Et il y a aussi une rumeur concernant Scarlett Johansson qui serait pressentie pour un rôle clé, mais pour l'instant, il n'y a pas de confirmation.
0: Alors, moi, j'ai pas eu ça. Moi, on m'a dit que ça se jouait entre Scarlett Johansson et Justine Salmon. Moi, on m'a dit.
1: Content de sa blague.
0: Là, franchement, Jérém, tu l'as reçu le WhatsApp, Max, tu l'as reçu?
2: Oui,
0: Scarlett Orjou. Scarlett Orjou.
2: Yes.
0: Scarlett Orjou.
1: Bah on est sœurs, tu savais pas avec Scarlett?
0: Bah présente-la nous quoi.
1: Non.
0: 10 ans,
1: non.
0: Tu nous as pas présenté
1: garde,
0: ta sœur.
1: La garde près de moi.
0: Tu nous as pas présenté ta sœur. Vache, pas très sympa. Hein. Du coup, j'adore ta famille. Elena, tout a
1: du
0: changé
1: coup,
0: rien.
1: Sympa. Allez, donc.
0: J'embrasse tes parents, ils vont m'écrire et m'engueuler. Donc, Elena arrive.
1: Là, ils vont être très vexés.
0: Trois choses à savoir sur Barba Papa. Et à tout de suite sur RTL.
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0: Barbapapa, la série de livres sur ces personnages de toutes les couleurs en forme de poire, hein, qui a été créée le 19 mai 1970 par un couple franco-américain. Annette Tison et Talus Taylor, on vous en apprend plus sur les Barbapapa ce matin.
2: Voici venir les
3: chose à savoir, l'idée des Barbapapa est née au jardin du Luxembourg, à Paris. Le couple de futurs créateurs se baladait quand il a entendu les onomatopées d'un enfant qui disait « ba, ba, ba, ba ».
0: Pardon, ça c'est une vieille dame.
3: Et après avoir compris qu'il s'agissait de la friandise « Barbapapa, ba, ba, ba, ba, ba », comme ça, et ben le couple a quelques minutes plus tard dessiné sur une nappe le premier personnage de leur série. Talus étant américain, il a ensuite écrit le nom en phonétique « Barbapapa ».
0: Deuxième chose à savoir, la maison de Barbapapa existe réellement. Oui, oui, oui, elle se situe près de Saint-Dié-des-Vosges. Alors, c'est une architecture appelée Hill Hausermann. Elle a été créée avant la naissance des Barbapapa. Pourtant, elle ressemble beaucoup aux maisons bulles des personnages. On vous met l'image sur W9 et RTL2.fr. Avec des formes arrondies, respectueuses de l'environnement. Le lieu est même classé patrimoine historique.
3: Et enfin, Barbapapa était en avance sur son temps. Les personnages reflètent de nombreux enjeux de notre société actuelle. Ils sont bienveillants, ils prônent une éducation positive. C'est également la première famille zéro déchet en France. On retrouve aussi des personnages féminins forts qui n'hésitent pas à s'affirmer aussi quand il le faut.
0: T'as raison. Mais tu sais, moi, je l'ai beaucoup regardé avec mes enfants qui étaient passionnés par Barbapapa. Et moi, j'ai grandi avec. Ça traverse les générations. Et tu verras peut-être que Nils va adorer les Barbapapa. Montre-lui. Il va adorer. Il va faire Barbapapa. Puis on lui montrera sa mère en train de faire Barbapapa.
3: Il sera très fier.
0: Voici Elena. Nanana.
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0: Elena, tout a changé et rien n'a changé sur RTL 2.
1: Et il est 8h24. Oh, pardon, là, vous aviez dû bondir.
0: Oh, 6 heures d'émission, mais c'est un jour sans fin.
1: 8h24, c'est l'heure de l'horoscope. Médaille de bronze pour les cancers.
0: Alors, vous n'avez pas une seconde à vous, les cancers. Ne tirez pas trop sur la corde, surtout qu'il est toujours 6h24 depuis 2 heures.
1: Vierge.
0: Vous vous reposez trop sur vos lauriers et trouvez de nouveaux défis pour vous stimuler.
1: Les Verseaux.
0: Vous êtes un peu trop négligent avec vos finances ces derniers temps. Restez vigilants.
1: Médaille d'argent, un peu mieux pour les béliers.
0: C'est ton signe, Juju. Pas de nuages dans votre ciel. Vous prenez la vie du bon côté et avec philosophie.
1: Taureau.
0: C'est une journée très agréable qui pointe le bout de son nez. Vous passerez de bons moments avec vos proches.
1: Les Gémeaux.
0: On se fie à vous en toutes circonstances. Vous êtes une personne de confiance.
1: Lion.
0: On vient vous demander conseil. Votre réussite ne passe pas inaperçue.
1: Balance.
0: Alors vous parvenez enfin à raccrocher tous les wagons. Cela vous donne beaucoup de confiance pour la suite.
1: Les Scorpions.
0: Vous avez mis de côté les relations toxiques. Ça dégage. Vous avancez plus sereinement désormais.
1: Les Capricornes.
0: Vous avez du charisme. Cela vous aide à faire entendre vos arguments.
1: Poisson.
0: Vous allez bénéficier d'une aide précieuse. Elle va embellir votre journée.
1: Et médaille d'or aujourd'hui, c'est pour les Sagittaires.
0: Allez, les planètes sont alignées pour vous. Tous vos souhaits se réalisent et vos projets aboutissent. Un vrai bonheur. 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

0: Barabi, vous le savez, vendredi, le Double Expresso fête ses 10 ans. C'est totalement grâce à vous qu'on est là et qu'on va faire la fête au Zénith de Lille, à vivre en direct sur RTL2 et RTL2.fr.
1: Et ce qui est trop mignon, c'est que vous nous laissez plein de messages toute la semaine. On en écoute un nouveau ce matin.
2: Bonjour, le Double Expresso, c'est Eva de Limoges. Alors moi, je tiens à dire que vous m'accompagnez depuis 10 ans avec mes 4 enfants. Tous les matins, on vous écoute. Et j'ai même eu la chance à l'époque où il y avait Arnaud de sa mère qui nous faisait tellement mourir de rire de gagner le jeu de 6h50. Et pour la petite anecdote, j'étais garée dans la cour de chez moi et j'ai été obligée d'aller me garer plus loin dans mon village parce que je me suis dit, si mon bonhomme voit que la voiture ne bouge pas parce que j'étais en train de jouer, il va venir, il va m'interrompre et il va me faire perdre. Et bon anniversaire, le Double Expresso.
0: Ah, on adore ces anecdotes,
1: mignon.
0: C'est trop chouette. Merci Eva et merci à vous. D'autres témoignages tout au long de cette semaine, évidemment, dans un instant. Miles Smith et Ram Jam, juste après les infos sur RTL2.
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0: C'est RTL2, bonjour à tous, 8h31 avant Miles Smith et Ram Jam, avant le Qu'est-ce qu'on lit du mardi, voici les infos de Raphaël Thomas. Bonjour Raphaël.
10: Bonjour Grégory, bonjour à tous.
0: Des pesticides interdits dans nos assiettes.
10: L'association Foodwatch a testé une soixantaine de produits importés au sein de l'Union Européenne, du thé, des épices et du riz dans lesquels l'ONG a détecté des substances interdites. 70% des échantillons analysés étaient contaminés par des résidus de pesticides, pour la plupart interdits en Europe. C'est le cas notamment du paprika vendu par Ducros ou du riz thaï au taureau ailé. C'est dans ce contexte que le projet de loi d'urgence agricole arrive aujourd'hui à l'Assemblée nationale. Une réponse du gouvernement à la colère des agriculteurs. Et les débats s'annoncent tendus. Le texte étudie la possibilité de réintroduire l'acétamipride, un insecticide de la catégorie des néonicotinoïdes interdit en France depuis 2018. Les écologistes dénoncent également des mesures favorisant l'élevage intensif.
0: Une journée de mobilisation dans le périscolaire à Paris.
10: Le mouvement de grève des animateurs entamé la semaine dernière va s'amplifier aujourd'hui. Les services périscolaires comme la cantine ne seront pas assurés dans 200 à 300 école parisienne, selon l'intersyndicale. Les animateurs sont appelés à manifester à partir de 14h entre la place de la Bastille et l'hôtel de ville. Ils dénoncent la politique de répression menée par la ville face au scandale des violences sexuelles. Au Moyen-Orient, les négociations avec l'Iran évoluent de manière très positive. C'est en tout cas ce qu'affirme Donald Trump. Selon lui, il existe de très bonnes chances, ce sont ses mots, de trouver un accord avec Téhéran. Le président américain a annoncé hier soir avoir renoncé à lancer une attaque initialement prévue aujourd'hui, et ce à la demande des dirigeants des pays du Golfe.
0: On passe au sport en basket. Nouvelle performance extraordinaire cette nuit pour Victor Wembanyama en NBA.
10: Et le Français a inscrit plus de 40 points pour les Spurs de San Antonio, victorieux de leur premier match en finale de la conférence Ouest face aux Thunder d'Oklahoma City. En football, à moins d'un mois du coup d'envoi du mondial, Neymar a été convoqué par le sélectionneur de la Seleção, Carlo Ancelotti. Cela faisait plus de 2 ans qu'il n'avait pas joué sous les couleurs du Brésil. Et puis en France, Benjamin Pavard lui annonce son départ de Marseille. Le Français prêté par Milan ne sera resté qu'une saison à l'OM. On passe à la météo avec des températures qui restent très fraîches pour la saison à l'Est. Ce matin, il fait seulement 6 degrés à Gap, 8 à Sedan, 9 à Auxerre, 11 à Paris, 12 à Cognac et 13 à Roscoff et au Croisic. Aujourd'hui, le temps va rester gris et pluvieux sur les deux tiers nord du pays. En début de journée, cette perturbation s'étendra d'abord de la Charente-Maritime à la Bourgogne-Franche-Comté et aux Ardennes. Plus au sud, le temps sera ensoleillé sur la région PACA et la Corse. L'après-midi, les pluies vont se décaler sur le quart nord-est et sur l'Auvergne-Rhône-Alpes. On aura aussi un risque d'averse sur les Pyrénées, sur les Alpes ainsi qu'au nord de la Loire, essentiellement de la Normandie à l'ouest des Hauts-de-France. Pour les maximales, il est prévu 15 degrés à Vimereux et à Orléans. Il fera 16 à Oyonnax, 17 à Granville et Guingamp, 21 à Sérignan.
0: Merci beaucoup, retour des infos tout à l'heure à 9h. Il est 8h34, cette guitare c'est celle de Rap Jam, Black Betty, le riff qui fait plaisir dès le matin, c'est sur RTL2.

0: Ram Jam, Black Betty sur RTL2.
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2: Alors, deux livres à vous proposer ce matin. Un sur le cinéma, un autre sur les chorégraphies d'une très grande chanteuse. Le premier livre, c'est Rock, Pop et Cinéma, 70 ans de musique et 100 films aux éditions Le Mot et le Reste. Un livre écrit par Boris Rizek et qui retrace l'histoire de la musique dans le cinéma, de l'époque du muet jusqu'aux bandes originales qui accompagnent chaque film aujourd'hui. 100 films pour raconter les rencontres entre musique et cinéma, de West Side Story aux Gardiens de la Galaxie, en passant par Retour vers le futur. On y retrouve les œuvres d'artistes comme Bob Dylan, Prince ou Nirvana. Le livre, il est dispo à partir de vendredi et son prix, c'est 26 euros.
0: Bon, je suis complètement matrixé. On est à J-3 de l'anniversaire du double expresso RTL2. On a cette chorégraphie que l'on répète chaque jour, qu'on vous proposera sur scène sur une mauvaise idée de Jerem. Et donc, je me suis dit, je vais vous trouver un livre qui correspond à ça. Parce qu'on aime tous danser depuis quelques jours ou quelques heures. Il s'appelle Les chorégraphies de Madonna aux éditions Entretemps. Un livre écrit par Brigitte Gauthier qui célèbre 40 ans de scène de l'icône de la pop. Alors c'est un secret pour personne, Madonna a fait de la danse une arme de séduction et de provocation, c'est une danseuse aussi à la base. En 40 ans, on découvre comment la chanteuse s'est inspirée de toutes les danses contemporaines comme le hip-hop, le voguing, le street dance. Un livre dispo jeudi au prix de 22,90€. Pas sûr que ça nous aide pour la choré de nos 10 ans au Zénith, mais en tous les cas, on est dans le thème, t'es d'accord ?
2: Ouais, j'achète.
0: Allez, très bien. Voici Miles Smith et Nelly Run, Drive Safe sur RTL2.

0: 8h41, c'est RTL2. 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
0: 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Et il y aura Vanessa Paradis sur RTL2.
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0: Mais dans l'immédiat, voici Sirens Call, Cats and Trees sur RTL2.

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0: Vanessa Paradis avec les épines du cœur sur RTL2.
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2: Avec Cindy. Salut Cindy.
3: Salut Justine, salut Greg, salut toute l'équipe.
0: Salut la petite Cindy de Dijon. Vous nous regardez en ce moment même sur W9. On en profite pour saluer tous ces téléspectateurs qui nous regardent de plus en plus nombreux chaque jour à la télé. Vraiment, année record hein, sur W9. On est très fiers de vous avoir aussi avec nous en image, en plus de la radio. Vous travaillez dans le juridique. On est content aussi de vous accueillir ce matin, ma petite Cindy.
3: Oui, merci. Moi aussi, je suis ravie d'être ici avec vous.
2: Merci beaucoup, Cindy. Vous avez fait de la danse, mais pas n'importe quelle danse.
3: Et non, j'ai fait de la danse indienne Bollywood.
2: Génial. Ah ouais. Rêve.
0: Ah ouais.
2: Ah, de savoir danser le Bollywood, je trouve ça hyper beau.
0: Mais en fait, Bollywood, c'est quand même la plus grande industrie du cinoche après Hollywood. Et c'est incroyable. Vous savez danser ça avec les... Mais il faut être très souple, hein. Mais c'est pas du tout ça, la
4: musique. Bah, oui. Danse indienne.
5: J'ai que ça en musique indienne.
2: Je me dis, qu'est-ce qu'il met? C'est pas du Bollywood.
5: Mais j'ai que ça.
4: T'as pas de Jadi MC, là?
5: Excusez-moi, c'est très bien, ça.
0: Ouais, mais c'est
5: une musique indienne.
0: Non, c'est les Indiens d'Amérique, ça, c'est pas les Indiens d'Asie.
5: C'est des Indiens.
0: Mais non, c'est pas les mêmes.
5: C'est des Indiens.
0: Il y a pas de cow-boy là.
5: Eh ben,
0: c'est des Indiens, oui, les cow-boys. Vous lui expliquerez, hein, Cindy. Hein. Lui va danser de la country sur de la tectonique. Vous allez voir dans deux minutes. Hein.
5: Donnez-moi des cours.
0: Bah ouais, bah Bollywood. Regarde un film de Bollywood.
2: C'est trop beau.
5: Oui, bah...
0: Ah ouais, non,
2: j'adore
0: vraiment.
2: Les costumes et tout. C'est hyper beau.
0: C'est magnifique.
3: Ah oui, il y a des très belles robes.
2: Ouais.
0: Bon, on en a fait tout un show de votre histoire là, ma petite Cindy.
5: Incroyable.
0: Je vous propose qu'on lance la pièce. C'est parti.
3: Oui.
1: Cadeau.
0: Allez, la banque cadeau, 30 secondes. Vous dites je prends deux fois ou deux fois oui. Ça va très vite. Sélectionnez ce qui vous fait plaisir. On évite la banqueroute. Top chrono coffre, bonne chance.
1: Un apéro avec l'équipe.
2: Sympa.
3: Je passe.
0: Coffre 2.
1: Un robot Cookeo Infinity de Moulinex.
3: Je passe.
0: Coffre 3.
1: Un séjour à PortAventura World.
2: Oh.
3: Je passe.
0: Coffre 4. 12 secondes.
1: Un vélo électrique.
2: C'est le cadeau de la semaine.
3: Je passe.
2: 7
0: coffre
2: secondes.
0: 5.
2: Oh. Ah, oh. Ah, tcha tcha tcha tcha tcha tcha. Ah, bon,
0: ça, c'est le tcha tcha tcha.
2: Pas
0: la danse, c'est vrai.
2: Vous cherchez quoi? Des vacances?
3: Oui, un week-end.
2: Je me suis douté.
0: Il y avait peur avant toi. C'était à côté de Barcelone, des sensations fortes. Bon, c'est pas ce que vous vouliez. Pas grave, on vous offre comme une montre. Voilà, on
2: va une montre Kelton.
0: Voilà, c'est beau, c'est sympa. Très joli.
3: Très contente. Merci beaucoup à vous.
0: Merci pour votre bonne humeur. Vous n'hésitez pas. On est très vexés par le refus net et précis de l'apéro avec l'équipe de Double Expresso. Mais on a bien compris que vous vouliez gagner du temps. On vous embrasse et on a la question.
2: Cindy, qu'est-ce qu'on vous sert sur RTL2?
3: Un Double Expresso.

0: Play et Clocks. Dans un instant, Sylvain Alexis, RTL2 at Work. Mais il n'est jamais seul, Sylvain.
1: Non, il y a le journal de la musique à 9h30 avec Margot. Coucou Margot.
2: Hello l'équipe. Alors, on va forcément parler du nouveau single de Muse qui est sorti cette nuit. Très, très Muse-esque. Et puis, on parlera aussi de Skip the Use en tournée avec RTL2. Je vous dis tout dans 30 minutes.
0: En tournée et vendredi sur la scène du Zénith pour les 10 ans du Double Expresso, dis donc. Hein,
1: dis donc.
0: Hein, pop, pop, hein, Margot. Hein,
1: dis donc, tu vas l'agrandir un petit peu.
0: J'ai grandi, Margot.
1: Laisse-la tranquille.
0: Allez, les infos arrivent dans quelques secondes sur RTL2 et on aura également ce modèle. Hein.
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1: Et bonjour à tous, bon mardi.
0: Merci d'être là, plaisir de vous accueillir à RTL2, il est 9h.
1: Et avant d'écouter Gaëtan Roussel, Skip the Use et Tom Odell, on écoute Raphaël Thomas pour les infos. Bonjour Raphaël.
14: Bonjour Justine, bonjour à tous.
1: L'espoir des proches de Christophe Glaze ce matin.
14: Le ministre de la Justice Gérald Darmanin, qui était en visite à Alger hier, s'est dit très rassuré il y a quelques minutes par la façon dont le journaliste sportif était traité par l'Algérie où il est emprisonné. Il estime que le président Abdelmadjid Tebboune devrait être sensible à sa cause. Christophe Glaze avait été arrêté pour apologie du terrorisme il y a 2 ans lors d'un reportage sur un club de foot kabyle alors qu'il était sans visa journaliste. Patrick Bruel visé par de nouvelles procédures. Ce sont désormais 13 plaintes qui sont entre les mains de la justice. Le parquet de Nanterre a notamment ouvert une enquête qui avait été classée sans suite après une plainte pour viol. L'animatrice Flavie Flamand, de son côté, maintient ses accusations. Dans un entretien accordé à Mediapart, elle a répété avoir été droguée et violée par le chanteur alors qu'elle avait 16 ans.
1: C'est du jamais vu.
14: Le nombre de vols de données en France a atteint un record l'an dernier, plus 10% par rapport à 2024, soit près de 6200 violations de données enregistrées par la CNIL. La moitié de ces fuites sont liées à des piratages et concernent des secteurs comme l'administration publique, la santé et les activités financières, et ça devrait être pire cette année. La Commission nationale de l'informatique et des libertés annonce le renforcement des contrôles et des sanctions. Donald Trump renonce à une nouvelle attaque contre l'Iran. Le président américain a annoncé hier soir que des négociations sérieuses avec Téhéran étaient en cours. Il ajoute toutefois que les États-Unis se tiennent prêts à intervenir militairement à grande échelle si aucun accord n'est trouvé concernant le blocage du détroit d'Hormuz. Ce matin, les cours du pétrole sont en très légère baisse. Le prix du baril se situe autour des 109 $.
1: Les sports et Neymar jouera la Coupe du Monde avec le Brésil.
14: Après plus de 2 ans d'absence, la star brésilienne a été convoquée par le sélectionneur Carlo Ancelotti pour disputer le mondial de foot qui débutera le 11 juin prochain. Et puis en basket, nouvelle performance cette nuit pour Victor Wembanyama. Le Français a inscrit plus de 40 points pour les Spurs de San Antonio, victorieux de leur premier match en finale de la conférence Ouest NBA face au Thunder d'Oklahoma City. On passe à la météo avec des températures qui restent fraîches à l'est ce matin. Il fait seulement 6 degrés à Divonne-les-Bains, 10 à Valenciennes et à Montauroux, 11 à Lourdes, 13 à Portici, 14 à Pontivy. Aujourd'hui, le temps va rester gris et pluvieux sur les deux tiers nord du pays. En début de journée, cette perturbation s'étendra d'abord de la Charente-Maritime à la Bourgogne-Franche-Comté et aux Ardennes. Plus au sud, le temps sera ensoleillé sur la région PACA et la Corse. L'après-midi, les pluies faibles vont se décaler sur le quart nord-est et sur l'Auvergne-Rhône-Alpes. On aura aussi un risque d'averse sur les Pyrénées, sur les Alpes, ainsi qu'au nord de la Loire, de la Normandie, à l'ouest des Hauts-de-France. Pour les maximales, il est prévu 15 degrés à Paris et à Jarny. Il fera 16 à Fort-Mahon, 17 à La Ferté-Bernard, 19 à Roanne et 22 degrés à Martigues.
0: h 03, on va saluer toute l'équipe de Double Expresso. Merci d'avoir été là, évidemment. Et dans un instant, Sylvain Alexis vous accompagne RTL de Atwork jusqu'à midi, 9h30. Le journal de la musique avec Marco, on revient demain.
1: Beau programme, on vous dit à demain à 6h, 9h, bien sûr, sur RTL et W9.
0: Ciao.
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1: Gaëtan Roussel, reste là. Et bien nous aussi. Parce qu'on se sent bien avec RTL2.
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1: Eh oui, on a nos habitudes en début de journée, juste après le double expresso, on se met au travail tous ensemble avec RTL2. Marie est déjà à son bureau dans un centre de gestion dans l'Aube. Sur Facebook, je vois aussi Baptiste qui est branché RTL2 entre deux rendez-vous clients dans la région bordelaise. Bonne humeur et son pop rock sont là pour nous guider ce mardi avec le journal de la musique à suivre, plus Ed Sheeran, R.E.M. et Donna Lewis. La touche pop rock 90 pour un bon début de journée. Reprend bien sûr. Donna Lewis et I Love You Always Forever qui arrive très vite sur RTL2.
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0: Le son pop rock d'Ed Sheeran dans RTL2 At Work, c'était avant Elisa Tomati, REM. Et puis avant de passer le micro à Margot pour le journal de la musique, on y parle d'abord ce matin de Skip the Use, Margot.
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2: Et oui Sylvain, Skip the Use en tournée avec RTL2. Le groupe vient d'annoncer son Love and Anxiety Tour pour défendre son cinquième album sorti le mois dernier. Leur tournée sera donc lancée dès la fin de l'année avec notamment le Zénith de Paris le 5 décembre et sillonnera ensuite la France, sans oublier la Belgique et le Luxembourg, jusqu'en mars. Ouverture de la billetterie ce mercredi, soit demain. Pete Townshend, membre des Who, a vendu son nom, son image et une partie de ses droits musicaux à Primary Wave. Concrètement, cet accord permet à l'entreprise de percevoir des revenus lorsque ses chansons sont utilisées, streaming, publicité, films, et d'exploiter son image pour divers projets comme des documentaires ou encore des pubs. En échange, vous vous en doutez, Pete Townshend a touché une somme à 9 chiffres selon Variety et The Hollywood Reporter. Et enfin, Muse a dévoilé son nouveau single baptisé Hexagons. Alors hier, on pouvait en écouter différentes parties en scannant les QR codes selon les villes, Paris, Sydney, Mexico City, Londres ou encore New York. Et il est sorti, il y a quelques heures, en intégralité, Hexagons, qui figurera sur le 10e album de Muse, The Wow Signal, prévu pour le 26 juin.
0: 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Merci Margot, et à tout à l'heure sur RTL2, où voilà maintenant Elisa Tomati et Tom Dice.

0: Evanescence sur RTL2, Bring Me to Life. Life is pop rock au travail avec RTL2 à Twerk. Et Cassandre qui nous écoute en région parisienne dans sa clinique vétérinaire. Je crois qu'on n'avait jamais eu ça. Et ben voilà, c'est fait. Une clinique vétérinaire qui nous écoute. Salut Cassandre, vous avez bien raison. Le son pop rock apaise les animaux aussi, paraît-il. Bon mardi à vous. Comme à Lucas de Nantes et puis Mélodie à Toulon. Eux sont au bureau classique avec nous, avec RTL2 et plus de 30 minutes de son pop rock non-stop bien en approche. Mika va nous proposer de rester relax avant 10h. On va prendre le conseil, on va faire ça. Avec également Jean-Jacques Goldman et Lewis Capaldi à venir dans RTL2 at Work.
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1: On écoute le dernier Kyo, ultra violent sur RTL2.

At Work et détente, on est tranquille avec RTL2 ce matin et maintenant plus de 30 minutes de son pop rock non-stop. C'est reparti avec Mika, Jean-Jacques Goldman et Lewis Capaldi sur RTL2.

0: Ça fait toujours son petit effet, un passage de Mika sur RTL2. Il est 10h, la suite en non-stop et pop-rock, ça nous va. Avec Miley Cyrus et Joe sur RTL2.
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soir qu'on fait l'émission tous ensemble chaque jour sur Instagram et Facebook, on partage nos matinées. Nicolas salue toute son équipe menuiserie dans le Nord pendant que Claire pense à Damien et Juliette, ses deux collègues du service client à Béziers. C'est passé, bon courage à tous, au travail avec Stéphane Echer qui va suivre. Ce sera après ce son pop rock assez envoûtant et magique de King. Vous avez reconnu ? Everybody's Changing sur RTL2.

0: déjeuner en paix, un peu en avance sur l'horaire. Stéphane Echer sur RTL2.
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0: À 10h30 chaque jour dans RTL2 à Tours, qu'on décompresse, on souffle avec un de vos choix, pause café pop rock. Vous avez une bonne idée de titre, j'ai très envie de vous lire sur nos réseaux sociaux RTL2, n'hésitez pas à vous jouer. Et avant de découvrir votre choix du jour, on va profiter de Green Day, de Queen et de One Republic qui arrivent. One Republic, ça se prépare sereinement. Give me something. Bonne journée à tous avec RTL2.
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RTL2, ce tube est juste booster parfait quand on travaille. Queen avec I Want To Break Free et Valentin de Marseille qui a proposé Cassili pour notre pause café pop rock de 10h30 sur RTL2. Je vous lis son message Instagram. Allez, je passe une dédicace à tous les pâtissiers qui se lèvent tôt et qui adorent RTL2 comme moi avec le combo double expresso RTL2 à Twerk. Eh ben c'est formidable, c'est validé Valentin, et on y va pour oublier ton nom. Cassili dans RTL2 à Twerk.

0: Elle est comme nous, elle est pop rock. Et avec RTL2 ce matin, Zazie et ce chiffre du jour, 120. Comme 120 livres sterling, c'est ce qui a coûté la location d'un studio à Dire Straits pour enregistrer Sultans of Swing le 19 mai 78, il y a donc 48 ans jour pour jour. Ils transformeront cet investissement en millions de livres, millions de dollars en quelques mois. Dire Straits, on les écoutera un petit peu plus tard, ce mardi, où Eagle Eye Cherry a lui aussi la guitare bien affûtée. La confirmation avec cet extrait de Save Tonight. Version intégrale à suivre dans plus de 30 minutes de son pop rock non-stop RTL2. On se dirige aussi vers 11h avec De Palmas et Linkin Park très vite sur RTL2.
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22: On aime le dernier Muse. Be with you sur RTL2.

On travaille ensemble le matin avec RTL 2 et plus de 30 minutes de son pop rock non-stop qui commence maintenant. Go, on y va avec Linkin Park, Eagle Eye Cherry et Bon Air dans RTL 2 at Work.

0: gagner De Palmas sur RTL2, il est 11h déjà. Et on continue non-stop avec U2 et Alex Warren sur RTL2.
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RTL 2, dans un futur très très proche, on va vivre tous ensemble une soirée juste incroyable pour les 10 ans du Double Expresso. Vendredi, toute l'équipe sera au Zénith de Lille avec plein de surprises et plein d'artistes sur scène, dont Kyo, Superbus et Skip the Use, à ne pas rater, comme ce nouveau titre de U2 qui se projette aussi dans le futur. Belle journée avec RTL 2 at Work. Future.

0: son pop rock de Seal dans RTL de Atwork avec vous partout. Ce matin, on est avec Élise, par exemple, notre postière à Paris, avec Caroline de Bastia qui prépare ses rendez-vous importants de l'après-midi. Je vois également Thomas dans la région lyonnaise qui salue Marie, sa collègue toujours présente pour dépanner. C'est important d'avoir des gens comme ça autour de soi. On travaille ensemble en profitant du son pop rock maison. Je vous propose Coldplay pour la suite. My Universe de Coldplay. C'est programmé et ça arrive aux côtés de Teddy Swims et d'Oasis sur RTL2.
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Teddy Swim, c'est Tones and I, Gone, Gone, Gone sur RTL2, il est 11h30 dans RTL2 à Twerk et Oasis, c'est là pour le numéro 1 du jour. C'est un titre qui est sorti entre les deux premiers albums du groupe et qui sera rajouté in fine au premier Definitely Maybe. On parle de Whatever qui restera 113 semaines classé dans les charts britanniques. C'est encore aujourd'hui le record du groupe Whatever d'Oasis. C'était numéro 1 en Écosse le 19 mai 95. On le partage maintenant dans RTL2 à Twerk.

0: Uptown Girl, une Uptown Girl pop rock est à suivre d'ici midi. C'est Adèle. Adèle, mais aussi Pierre Garnier et Shumba Wumba. Voilà ce qui vous attend avant les infos. Et nous, nous, on se recroise, on se reparle demain après le double expresso. À demain donc sur RTL2. C'était Sylvain Alexis. See you.
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27: Ça c'est Zaoui avec Stéphane, Love Noir sur RTL2.

0: d'elle sur RTL2.
1: Et à midi, le son pop rock passe par Gaëtan Roussel et Smash Mouth, juste après vos infos. Bonjour Brice Boitel.
2: Bonjour, bonjour à tous. L'OMS s'inquiète de l'ampleur et de la rapidité de l'épidémie d'Ebola en cours en République démocratique du Congo. Épidémie à l'origine de 131 décès recensés et plus de 500 cas suspects à ce stade. L'Organisation mondiale de la santé tiendra dans la journée une réunion de son comité d'urgence pour faire le point sur la situation. Le virus Ebola provoque une fièvre hémorragique extrêmement contagieuse et mortelle dans 50% des cas. En France, le gouvernement entend encourager les femmes victimes de violences sexuelles à parler, même des dizaines d'années après. Sa porte-parole, Maud Bréjon, l'assure. En réaction aux accusations visant Patrick Bruel, de nouvelles plaintes seront prochainement déposées à son encontre, dans la foulée de celle de Flavie Flamand, annonce de son côté l'avocate de l'animatrice. Flavie Flamand accuse le chanteur de viol alors qu'elle était mineure. Une vaste opération de lutte contre le narcotrafic mobilise un millier de policiers et gendarmes dans le département du Rhône, où les violences liées aux stupéfiants sont récemment intensifiées. Hier soir encore, à Lyon, 3 personnes ont été blessées par balles, dont 2 grièvement par un tireur à trottinette. Plus de 200 opérations judiciaires et contrôles ciblés sont prévues dans la ville et sa banlieue tout au long de la journée, précise la préfecture. De retour d'Algérie, le ministre de la Justice, Gérald Darmanin, se dit très rassuré par la façon dont le journaliste français Christophe Glaize est traité dans le pays où il est détenu depuis près d'un an après sa condamnation à 7 ans de prison. Cette visite de 2 jours du garde des Sceaux à Alger s'inscrivait dans le cadre du réchauffement des relations franco-algériennes récemment amorcées après 2 ans de brouille diplomatique. Suite des qualifications à Roland-Garros, parmi les Français en lice aujourd'hui, Pierre-Hugues Herbert ou Kristina Mladenovic, le Belge David Goffin, ex numéro 7 mondial, lui a passé le premier tour hier à 35 ans. Il dispute le tournoi pour la dernière fois de sa carrière. Très bon après-midi.
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0: 2 et ça n'a rien à voir avec la maladie du même nom. La musique de ce jeune New-Yorkais se répand comme un virus et là on peut le contracter avec joie, c'est même une excellente thérapie contre la morosité. Même Taylor Swift en a fait son chouchou, elle arrive avec Kiss sur RTL2.
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12: On aime le dernier Robbie Williams, All My Life, sur

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1: On aime le dernier Evanescence. Who will you follow?

0: Savage Garden sur RTL2. Et à 13h, j'ai le tout nouveau Maroon 5 qui arrive après les infos de Brice Boitel. Bonjour.
1: Bonjour, bonjour à tous. Une quinzaine de personnes déjà interpellées à Lyon et dans sa banlieue dans le cadre de cette vaste opération de lutte contre le narcotrafic menée depuis ce matin. Opération mobilisant un millier de policiers et gendarmes selon la préfecture. Celle-ci fait suite à une intensification des violences liées aux stupéfiants ces derniers jours dans le département du Rhône. Hier soir encore, une fusillade a fait 3 blessés dont 2 graves dans le 8e arrondissement de Lyon. 2 personnes circulant à trottinette ont ouvert le feu avant de prendre la fuite. De nouvelles plaintes pour viol visant Patrick Bruel seront déposées dans les prochains jours, annonce l'avocate de Flavie Flamand, qui accuse elle-même le chanteur de l'avoir violée quand elle était mineure. Ses plaignantes viennent au soutien de l'animatrice, précise-t-elle. Le gouvernement lui entend encourager les femmes victimes de violences sexuelles à parler, même des dizaines d'années après, assure sa porte-parole Maud Bréjon face à cette affaire. L'épidémie d'Ebola qui sévit actuellement en République démocratique du Congo ne prendra pas fin d'ici 2 mois, prévient l'OMS. L'Organisation mondiale de la santé s'inquiète de l'ampleur et de la rapidité de cette épidémie. À l'origine de 131 décès recensés, plus de 500 cas suspects à ce stade. Elle réunira dans la journée son comité d'urgence pour faire le point sur la situation. Le virus Ebola provoque une fièvre hémorragique extrêmement contagieuse et mortelle dans 50% des cas. L'armée israélienne appelle à évacuer 12 villages du sud du Liban en prévision de nouvelles attaques contre le Hezbollah, et ce malgré le cessez-le-feu en cours. Elle invoque des violations répétées de cette trêve pour justifier l'opération. Trêve pourtant prolongée après une récente rencontre entre les représentants israéliens et libanais à Washington. Enfin, la Suède va acheter 4 frégates de défense au français Naval Group, annonce son premier ministre. Le groupe français a été préféré à ses concurrents suédois, britanniques et espagnols pour ce marché estimé à plus de 2,5 milliards d'euros. Le premier de ces 4 navires de guerre sera livré en 2030.

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1: On aime le dernier Maroon 5, Heroin, sur RTL2, la radio pop rock.

Le nouveau Maroon 5 sur RTL 2, Héroïne. Ce qui me rappelle cette déclaration de Keith Richards. J'ai jamais eu de problème avec la drogue, seulement avec les flics. Le voilà avec sa télécaster pour le cultissime Start Me Up en 1981. Et ensuite, c'est Benson Boone et The Weeknd sur RTL 2.

0: dans 3 jours. Et avec lui, le soleil et une hausse spectaculaire des températures du 27-28 degrés. Alors que là, en moyenne, sur le pays, il fait un petit 18. Un body summer en 3 jours, ça me paraît un peu tendu. C'est pas grave, on va prévoir plutôt un barbecue avec plein de mayonnaise et puis une bonne salade de pâtes. C'est Damiano David qui va la préparer. Il passe nous voir avec Aerosmith dans quelques minutes sur RTL2. C'est du grand n'importe quoi ? Absolument.
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19: On écoute Superbus et Kyo.

0: sûr, on ira. 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Parce que sur les réseaux sociaux de la radio Pop Rock, on vous offre les toutes dernières places. 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Pendant ce temps-là, je vais chercher Michael Jackson et Radiohead sur RTL 2.
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Rock et sans attache sur RTL 2. Deux titres de Linkin Park à la suite. À vous d'être le premier appel au 3228. Alors le concert du groupe le 16 juin à Lyon, ce sera pour vous. Peut-être bien après Jean-Louis Aubert.

0: 2022. Et encore une fois, sur les réseaux sociaux de la radio Pop Rock, on vous offre des places pour le concert de Gaëtan Roussel le plus proche de chez vous. RTL2, c'est vraiment la radio du live, hein, parce que j'aperçois Lewis Capaldi qui se rapproche. On vous a offert son concert à Hyde Park il y a très peu de temps. J'ai aussi U2 qui arrive sur RTL2.
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plus sur ce quatuor vendéen Dynamic Chickers. Fait son drive RTL de demain soir en direct. Il y a un petit côté la femme, hein. Je pense que Eric Jean-Jean leur posera la question des influences. Voilà Venus sur RTL 2.

0: Styles a entamé sa tournée samedi soir à Amsterdam et certains fans ont râlé à cause de la disposition de la scène qui empêche de voir correctement le spectacle quand on est dans la fosse. À plus de 300 euros la place, c'est vrai qu'il y a de quoi être chonchon. Harry Styles qui ouvre plus de 30 minutes de son pop rock non-stop avec No Dub des Indochine sur RTL2.
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0: d'Écosse avec Texas sur RTL2 et notre écossaise à nous, Marjorie H, vous donne rendez-vous entre 22h et minuit pour Pop Rock Station avec ce soir Jimi Hendrix, les Black Keys, Royal Blood, Franz Ferdinand, Deep Purple et beaucoup d'autres. Ça s'annonce électrique. Ceci dit, côté électrique, j'ai du 100 000 volts hein, avec AC/DC et pour l'onctuosité, Benson Boone et Vanessa Paradis sur RTL2.
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0: ACDC sur RTL 2. Ah bah ils sont pas là pour jouer de la flûte, hein, c'est sûr. Comme Eric, Jean-Jean, Margot et Mathias, le trio du Drive RTL 2 qui va passer à la Moulinette, Coldplay, Sultans of Swing et Pink, sans oublier le journal de la musique et autres nouveautés. On démarre après Scorpions, Superbus et Amy Winehouse sur RTL 2.
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0: Winehouse sur RTL 2. Salut tout le monde et bienvenue à bord du Drive pour 3h, il est 16h.
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0: Comment ils disent les jeunes? Comment ça va la team?
2: Ouais, salut la famille.
0: Ça va la famille.
3: Ouais.
0: Donc c'est l'équipe du Drive, bonjour à tous.
2: Bonjour.
0: Margot, bonjour Mathias, tu préfères quand je parle normal
3: mais
0: de
3: oui,
0: son genre.
3: Mais oui, c'est naturel.
0: Tu veux pas que je parle de la team?
3: Non, ça va, c'est comme tu veux.
0: Ça va Roman?
4: Ça va super.
0: Bon, la team va bien.
5: La ça team boîte, elle va bien?
4: Tranquillement.
6: Oui, elle va très bien, merci.
0: Bonjour, okay. Qu'est-ce qu'on se dit dans l'actualité, dans la team info?
6: On parlera de la Coupe du Monde, hein, c'est dans un petit peu plus de 3 semaines. Et qui on trouvera
0: dans l'équipe de France.
6: Oui, notamment. Mais alors là, je ne veux pas parler de l'équipe de France, mais de celle du Portugal avec Cristiano Ronaldo.
0: C'est génial.
6: Appelé à 41 ans
0: wow,
6: dans la sélection.
0: Ouais,
6: ce sera sa 6e Coupe du Monde.
0: Bah, c'est un des plus grands joueurs de foot de l'histoire du
2: football. C'est un extraterrestre.
0: CR7, c'est ça.
2: Oui, CR7.
0: CR7.
6: Et Neymar sera de retour pour le Brésil, ça c'est
2: vrai. Ah
6: oui, ça, on l'a su hier. Mais
0: et Zidane, il arrive quand?
6: Non, parce qu'elle serait.
4: Là, on attend Messi maintenant.
0: Voilà. Ouais,
6: Messi pour l'Argentine.
0: Margot, tout à l'heure, le journal de la musique, on parle de Michael Jackson.
2: Oui, toujours au sommet, vous vous en doutez, grâce au biopic, dont d'ailleurs le deuxième volet est en préparation.
0: Et puis, alors, à 17h30, ce sera les One Hit Wonder et on parlera de quoi?
2: Ah, on va se plonger dans la carrière d'un groupe britannique des années 60, The Troggs.
0: Ah, Wild Thing. Non, c'était Wild Thing.
2: Ouais.
0: Un truc un peu bizarre.
2: Ouais.
0: J'ai des histoires à vous raconter de chansons, évidemment. Sultans of Swing de Dire Straits, Coldplay de Scientist, ou encore l'anniversaire de Pete Townshend. On y revient dans pas longtemps. Pour l'instant, première chanson de l'émission avec Roman.
4: C'est Jérémy Frérot qui nous donne le feu vert pour commencer ce drive du mardi avec son morceau Frérot. Notez bien qu'il sera en concert ce vendredi soir avec RTL 2 au Zénith de Lille pour fêter les 10 ans du double expresso.
2: Oui.
0: Attends, Frérot. Avant qu'on commence, on commence l'émission. Qui lui explique comment faire de la radio? Parce que entre le premier jour où il est venu et aujourd'hui, qui lui explique? C'est toi?
2: Bah oui, un peu, on le coach.
0: C'est
2: toi hein. Non, mais il apprend tout seul.
0: Tout seul.
4: C'est gentil, merci.
0: Vas-y, tu peux finir.
4: Frérot sur RTL2, bon après-midi à tous.
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Jonas Brothers, Only Human sur RTL2, ce petit reggae trop cool. Il est 16h08, bon anniversaire à Pete Townsend. D'ailleurs, il s'est fait son cadeau lui-même, on l'a appris hier, il a vendu son nom et toutes ses éditions pour un chèque à plus de 9 chiffres, donc au moins 100 millions de dollars, c'est ce que disaient Variety et Margot hier dans le journal de la musique. Alors, il a 80 ans aujourd'hui, Pete Townsend, il est né le 19 mai 45 à London, famille de musiciens, son papa est saxophoniste dans l'armée, il n'est pas souvent là, et sa maman qui est danseuse est infidèle, ce qui provoquera la séparation de ses parents. Lui d'ailleurs est aussi sans doute le point de départ de cette comédie qu'il a écrite, enfin de cet album concept qui s'appelle Tommy, mais c'est une autre histoire. Peu d'amis, il est élevé par une grand-mère complètement cinglé, et en fait en 1964, ses vrais amis, c'est quand il va créer les Who. Alors pourquoi est-il aussi important, Pete Townsend? Ben d'abord parce que il a réussi à faire trois choses en un seul homme. D'abord, un, c'est un songwriter immense. Deux, c'est un guitariste de génie qui a inventé un style de jeu. Quand vous voyez un mec faire des moulinets avec son bras pour jouer de la guitare, bah c'est lui qui a inventé ça. Et puis surtout, il a été l'architecte d'albums concept révolutionnaires qui ont redéfini les frontières du rock. Croyez Quadrophonia ou encore Tommy, dont je vous parlais tout à l'heure. Bref, il est une influence massive pour toutes les générations qui ont suivi la sienne. Alors, en 1971, on va écouter une chanson qui scelle le sort des révélations et des révolutions hippies. En fait, les hippies, c'est en gros, on va dire, de 1967 à 1969, et à partir de 70, ils commencent à comprendre que, en fait, le monde flower power n'existera pas, et c'est à ce moment-là qu'arrive cette chanson, justement, qui dit « We won't get fooled again », c'est-à-dire, on se fera plus jamais avoir. C'est la fin des illusions. Il y a eu Altamont, ce festival organisé par les Rolling Stones, où les Hells Angels ont tabassé à mort un Afro-Américain. Les hippies pensaient qu'ils allaient faire un monde meilleur, ça n'a pas marché, alors voilà que les Who arrivent.

0: Pierre Demar, nouvelle chanson sur RTL 2 qui s'appelle Je pense à vous. Et tout à l'heure, le journal de la musique arrive juste après Justin Nezuka et Zao et puis Alex Warren sur la radio Pop Rock.
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Salut à tous, vous écoutez RTL2 et c'est le drive jusqu'à 19h. Alors Alex Warren arrive tout à l'heure avec Fever Dream, juste avant Justin Nozuka et Zao Heartless. Et ensuite Margot nous présentera le journal et le nouveau Muse.

0: Alex Warren sur RTL2. Tout à l'heure, dans moins de 3 minutes, Margot va nous faire découvrir le nouveau Muse. Et quand je dis nous, c'est moi inclus, parce que j'ai pas eu le temps de l'écouter. J'ai écouté qu'un extrait, donc j'ai hâte que tu nous le passes. Mais pour l'instant, Margot, commençons le journal avec Michael Jackson, toujours au sommet.
1: Eh oui, Billie Jean, sorti en 82, est à la première place du Billboard Global 200, le classement des 200 chansons les plus populaires dans le monde entier. Et près de 20 ans après sa mort, Michael Jackson reste l'artiste le plus populaire aux États-Unis, en occupant pour la première fois la première place du classement Billboard Artist 100. Voilà, vous vous en doutez, hein, c'est grâce au biopic Michael, dans lequel son neveu Jafar Jackson incarne le King of Pop, et dont le deuxième volet serait déjà en développement.
0: Oui, c'est ça. Et d'ailleurs, il y a une vente aux enchères autour d'objets ayant appartenu à Michael Jackson qui est en train de se monter et ça va se faire à Neuilly, je pense, on en reparlera
1: avec le fameux gant Swarovski.
0: Exactement,
1: justement.
0: 150 000 euros la mise en vente.
1: Waouh.
0: La mise, ouais, ça fait quelques 7 LM. Il existe désormais, alors, je m'en excuse déjà de cette info, il existe désormais une version métal de Papa Pingouin.
1: Ben oui, ça a été l'un des moments les plus drôles du concours de l'Eurovision qui donc a eu lieu pendant l'entracte, quand le groupe finlandais Lordi, vainqueur de l'édition 2006, a débarqué. Alors on les connaît, ils avaient gagné 2006 avec cette chanson, Hard Rock Alléluia.
0: Et puis surtout un look absolument improbable.
1: Et donc là, ils sont arrivés, ils ont retourné la scène avec un medley de reprises improbables, dont une version de Papa Pingouin mémorable. Bon, ça a été repris partout, ça a vraiment été l'un des temps forts de l'Eurovision, qui a été remporté cette année par la chanteuse bulgare Dara, tandis que Monroe, qui représentait la France, a terminé 11e.
0: Bon, c'est maintenant. Ouais. Margot, ça y est, je l'ai pas écouté moi non plus, Margot est arrivée avec le disque. Le nouveau Muse est arrivé.
1: Ouais, comme prévu, après avoir dévoilé progressivement son nouveau single grâce à une chasse au trésor dans différentes villes, Muse a sorti Hexagones cette nuit. Et vous allez voir, c'est un retour aux sources avec des sonorités électroniques qui sont pas sans rappeler les premiers projets. Voilà, Hexagones qui figurera sur The Wow Signal, prévu pour le 26 juin. C'est le 10e album de Muse qui arrive. Et le voilà donc maintenant, ce Hexagones sur RTL2.

0: Hexagone, ça. Alors, si j'ai tout compris, il y a deux possibilités d'interprétation de cette chanson. Hein. Un espèce de futur dystopique genre façon 1984 de George Orwell, il y aurait une machine qui prendrait le pouvoir sur les êtres humains. Ou alors une séparation qui fait qu'on n'a plus du tout de maîtrise sur sa propre vie. Faudra réécouter ce morceau Hexagone.
1: Ah ouais, il est super. Hein. Hexagone, ce qui pour l'instant fait l'unanimité sur les forums de fans. On a vraiment l'impression d'un retour un petit peu à ce qu'il faisait au début des années 2000. Et on espère que ce sera le cas de cet album de Wow Signal, leur 10e qui sortira le 26 juin.

0: Love. Redbone, chanson qui a été remise au goût du jour par les Gardiens de la Galaxie, cette fameuse cassette années 80. On y revient d'ailleurs aux cassettes. Hein. Il suffit de voir le film d'ailleurs, juste une illusion pour se dire que les cassettes vont revenir à la mode. Bon, vous êtes sur RTL2, il est 16h45 et tout à l'heure, je vais vous présenter la première nouveauté de l'après-midi et c'est un grand retour d'une country girl qui s'appelle Shania Twain. Vous vous rappelez de Man, I Feel Like a Woman, etc. Elle a des gros tubes qui sont beaucoup passés sur RTL2. Elle revient avec une nouvelle chanson qui s'appelle Dirty Rosie et qui est vraiment canon. On
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19: RTL 2 aime ce titre de Freya Sky.

Bonjour docteur, c'était Oshi sur RTL2 qui sera avec nous d'ailleurs au festival ODP. Elle sera le dimanche pour le concert gratuit. Alors voici le grand retour de Shania Twain, vous rappelez d'elle ou pas? Canadienne, originaire de Windsor en Ontario. En 95 et 97, elle sort deux albums, The Woman in Me et Come On Over, qui vont lui permettre de vendre 60 millions de disques à eux deux et de décrocher 5 Grammy Awards. Donc autant vous dire que c'est une méga star à cette époque-là. Après, elle s'est faite un peu plus discrète, elle s'est occupée de sa vie et de sa famille. Et là, elle annonce un nouvel album qui va s'appeler Little Miss Twain. Ça va sortir le 24 juillet prochain. Elle fera les premières parties des 12 dates d'Harry Styles au stade de Wembley à London. Et surtout, elle arrive avec cette nouvelle chanson, Dirty Rosie, qui franchement est bien gaulée. J'ai pas dit comme elle, et je le pense.

0: Eh, pas mal, non? Qu'est-ce que vous en dites, la nouvelle chanson de Shania Twain sur RTL 2? Elle s'appelle Dirty Rossi et l'album, ce sera le 24 juillet prochain, Little Miss Twain. Merci d'écouter le Drive RTL 2 jusqu'à 19h. Il est pile 17h. C'est les informations avec Brice Boitel. Bonjour cher Brice.
1: Bonjour Eric, bonjour tout le monde. Les 6 milliards d'euros de gel et d'annulation de crédit déjà prévus ne suffiront pas. Sébastien Lecornu dit envisager davantage d'économies budgétaires pour compenser l'impact de la guerre au Moyen-Orient sur les finances publiques. Le Premier ministre s'exprimait à l'Assemblée nationale cet après-midi avant de tenir jeudi une conférence de presse sur les conséquences économiques du conflit. Il doit aussi annoncer de nouvelles aides sur les carburants pour le mois de juin. Une quinzaine de personnes déjà interpellées à Lyon et dans sa banlieue dans le cadre d'une vaste opération de lutte contre le narcotrafic. Opération mobilisant 1 millier de policiers et gendarmes depuis ce matin face à une multiplication des violences liées aux stupéfiants ces derniers jours. Hier soir encore, une fusillade a fait 3 blessés dont 2 graves dans le 8e arrondissement de Lyon. 2 personnes circulant à trottinette ont ouvert le feu avant de prendre la fuite. Des lacunes de l'État et des industriels dans la gestion de la crise des laits infantiles contaminés. C'est ce que pointe aujourd'hui le rapport d'une mission au flash de l'Assemblée qui souligne aussi une insuffisance des contrôles. Le département d'État américain recommande fortement à ses ressortissants de ne pas se rendre en République démocratique du Congo, Soudan du Sud ou en Ouganda en raison de l'épidémie d'Ebola, épidémie qui sévit principalement au Congo où elle est à l'origine de plus de 130 décès recensés, 500 cas suspects. L'OMS qui s'inquiète de son ampleur et de la rapidité à laquelle elle se propage réunit son comité d'urgence pour faire le point sur la situation. La ministre de la Culture Catherine Pégard déplore la réponse disproportionnée du patron de Canal+ aux 600 signataires de la tribune dénonçant l'emprise de Vincent Bolloré sur le monde du cinéma, des signataires que Maxime Saada menace de boycotter. La ministre souhaite que la raison et le dialogue puissent l'emporter sur les menaces. Et puis à 41 ans, Cristiano Ronaldo s'apprête à disputer sa 6e Coupe du Monde sous les couleurs du Portugal, selon la liste dévoilée par le sélectionneur. Aujourd'hui, blessé avec son club saoudien Al-Nassr fin février, il avait dû déclarer forfait lors des derniers matchs amicaux de la Seleção en mars, mais il a repris depuis. Cristiano Ronaldo qui sera donc du rendez-vous cet été, tout comme Neymar pour le Brésil et très probablement Messi pour l'Argentine.
0: C'est trop bien. Et Zidane, j'espère, pour la France. Zizou, merci beaucoup mon Brice d'amour. À tout à l'heure, 18h pour d'autres infos. D'ici là, j'ai plein de choses à partager avec vous, notamment le nouveau Puggy, c'est un groupe de rock belge qu'on adore sur RTL 2. 17h30, Margot nous parle des One Hit Wonder et moi, du scientifique de Coldplay après. Imagine Dragons qui arrive tout de suite sur RTL 2. Et puis Boulevard Désert avec LG pour Regarde-moi.

0: des airs.
1: Et elle est dit. Regarde-moi sur RTL2. Voici tiré du deuxième album de Coldplay, Rush of Blood to the Head, une chanson absolument bouleversante qui s'appelle The Scientist, le scientifique. En fait, Chris Martin raconte qu'il était à Liverpool, il jouait sur un piano un peu désaccordé en tentant de reproduire une chanson de George Harrison, voilà. Et c'est à ce moment-là que The Scientist, la mélodie, lui tombe sur la tête. The Scientist, ça parle de l'amour, ce fameux scientifique qui voit l'amour comme une espèce de problème à résoudre, une équation, des chiffres, une énigme. Il est tellement absorbé par ce qu'il doit résoudre qu'il en néglige sa petite amie pour de vrai. Il comprend trop tard, il essaye de rembobiner l'histoire, mais c'est trop tard en fait. Il a foiré, il veut s'excuser, mais comme je disais, c'est trop tard, trop tard, trop tard. Et cette chanson, non seulement elle est bouleversante, parce que c'est une chanson signature de Coldplay, mais il y a un clip vidéo, à l'envers justement, où ça part d'un accident mortel, où sa petite amie vient de mourir, et il essaye de rembobiner pour comprendre comment il aurait pu changer quelque chose pour que ça n'arrive pas. Le clip est bouleversant, et la chanson va devenir une des signatures du début de carrière de Coldplay. La voici sur RTL2.

0: Elena sur RTL 2, 17h17. On appelle ça une heure miroir. Alors on va vous laisser quelques secondes avant de retrouver No Doubt to Joe. Et puis Margot qui va nous parler d'un One Hit Wonder, une chanson qui s'appelle Wild Thing. Peut-être que ça vous dit rien si je vous dis le titre, mais quand vous allez l'entendre, ça sert pas. Ah oui, bien sûr.
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17h26, vous êtes sur RTL2 et c'est le drive jusqu'à 19h avec Margot qui va nous parler tout à l'heure des One Hit Wonder. On parlera de la chanson Wild Thing après Joe et No Doubt. Et puis tout à l'heure, la deuxième nouveauté de l'après-midi, ce sera aux alentours de 17h50, c'est la nouvelle chanson de...

0: End of Beginning sur RTL 2. On est mardi aujourd'hui, c'est jour de One It Wonder. Margot, retour dans les années 60 avec les Trucks.
1: Groupe britannique originaire d'Andover, donc en Angleterre, dont le nom est une abréviation de The Troglodytes, sur lequel il est initialement formé. Voilà, le chanteur Reg Presley et le batteur Ronnie Bond sont des amis d'enfance et en 64, ils sont rejoints par Pete Staples à la basse et Chris Britton à la guitare. Deux ans plus tard, coup de bol, ils signent avec Larry Page, le manager des Kinks, et sortent leur premier disque, From

On y retrouve leur classique Wild Thing, mais aussi ce With a Girl Like You. The Troggs, hein, c'est un son brut et plutôt minimaliste, souvent considéré comme précurseur du garage rock et du punk, ce qu'on appelle donc le proto-punk.

0: préféré, je crois.
1: Très rapidement, les Anglais enchaînent avec un deuxième album, Troglo Dynamite, puis un troisième en 67, baptisé Cellophane avec Love Is All Around. Une chanson qu'on connaît très bien, puisqu'elle a été reprise par Wet Wet Wet dans les années 90 pour le film 4 mariages et un enterrement, et plus récemment dans Love Actually. La discographie créative de The Troggs est surtout concentrée sur la fin des 60s. Après ça, leurs sorties seront plus espacées. Mais alors, impossible de ne pas évoquer leur enregistrement le plus connu des années 70. The Troggs tapes une engueulade en studio alors qu'ils essaient de répéter une chanson.
2: I fucking retire. I fucking do.
3: I think it is a good song. I agree, it is a good song.
2: But it fucking will won't be unless we spend a little bit of fucking thought and imagination.
1: C'est comme ça pendant... Là, il y a encore des enregistrements qui sont disponibles sur YouTube. Là, il y avait un enregistrement de 11 minutes. Voilà, c'est devenu mythique dans la culture rock et l'attitude punk. The Troggs sortiront encore plusieurs projets un peu plus discrets jusqu'en 92. La surprise, ils dévoilent Athens Endover en collaboration avec des membres du groupe REM.

Mais cette année-là, le groupe est marqué par le décès du membre fondateur Ronnie Bond et le frontman Reg Presley s'éteindra lui en 2013. The Troggs cessera alors quasiment toute activité malgré des apparitions ponctuelles. C'est un groupe qui a laissé un énorme héritage derrière lui et qui a eu plusieurs gros succès, surtout au Royaume-Uni. Voilà, c'est surtout en dehors du Royaume-Uni qu'ils sont souvent perçus comme un one hit wonder. Avec ce hit, Wild Thing, justement, qu'on écoute maintenant dans le Drive RTL2.

0: C'est le gros album de Gérald de Palmas qui s'appelle Marcher dans le sable, et cette chanson s'est tombée. Et cette chanson d'ailleurs, elle a eu une reconnaissance internationale grâce à Céline Dion, puisque cette chanson a été traduite en anglais sous le titre 10 Days, donc 10 jours, et chantée dans un des albums internationaux de Céline Dion, avec le succès évidemment qu'on connaît pour La Dame qui revient en France à partir de la rentrée. Dans 20 minutes, Brice nous rejoint. Entre temps, je vous fais découvrir le nouveau Puggy sur RTL2.
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Don't Stop Me Now avec Queen sur RTL2. Et pour nous amener jusqu'aux infos de Brice Boitel, je vous propose le groupe de rock belge. Il s'appelle Puggy. Rappelez ça. Matthew Irons à la guitare et au chant. Romain Descamp à la basse. Ziggy Franzen à la batterie. 20 ans d'existence, 6 albums au compteur, et le trio vient juste de dévoiler la réédition de leur 5e album, avec 5 nouveaux titres désormais disponibles sur Are We There Yet After Sunset. Et parmi ces titres disponibles, il y a celui qu'on va écouter maintenant qui s'appelle Dopamine. Voici le nouveau Puggy sur RTL2. 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

0: dopamine, dopamine, comme disent les Belges quand ils chantent en anglais. C'était Puggy, nouveau single, donc avec la réédition de leur 5e album. Merci à tous d'écouter le Drive RTL de Longueuil jusqu'à 19h. Il est 18h. Information, c'est avec Brice Boitel. Bonsoir Brice.
1: Bonsoir Eric, bonsoir tout le monde. L'Iran dispose de 2-3 jours avant une reprise des frappes américaines. Nouvel avertissement lancé par Donald Trump ce soir. Lui qui s'est rétracté au dernier moment hier après avoir menacé d'attaquer dès aujourd'hui. Donald Trump qui affirme que les négociations sérieuses sont en cours avec Téhéran. En France, face à l'impact du conflit sur les finances publiques, Sébastien Lecornu dit envisager davantage d'économies budgétaires que les 6 milliards d'euros de gel de crédit déjà prévus. Le Premier ministre s'est exprimé à l'Assemblée nationale cet après-midi avant de tenir jeudi une conférence de presse durant laquelle il annoncera notamment de nouvelles aides sur les carburants pour le mois de juin. Le gouvernement entend encourager les femmes victimes de violences sexuelles à parler même des dizaines d'années après. Sa porte-parole Maude Bréjon l'assure en réaction aux accusations visant Patrick Bruel. De nouvelles plaintes seront prochainement déposées à son encontre dans la foulée de celle de Flavie Flamand, annonce de son côté l'avocate de l'animatrice. Flavie Flamand accuse le chanteur de viol alors qu'elle était mineure. Le rapport parlementaire sur l'affaire des laits infantiles contaminés pointe des lacunes de l'État et des industriels dans sa gestion. Celles-ci doivent être impérativement prises en compte dans la perspective de futures crises, soulignent ses auteurs. L'affaire avait débuté en décembre dernier avec le rappel par Nestlé de dizaines de lots dans une soixantaine de pays en raison de la présence potentielle de céréulides, cette toxine susceptible de provoquer des vomissements dangereux chez les nouveau-nés. L'épidémie d'Ebola qui sévit actuellement en République démocratique du Congo ne prendra pas fin d'ici 2 mois, prévient l'OMS. L'Organisation mondiale de la santé s'inquiète de l'ampleur et de la rapidité de cette épidémie à l'origine de 131 décès recensés et plus de 500 cas suspects à ce stade. Elle réunit aujourd'hui son comité d'urgence pour faire le point sur la situation. Le virus Ebola provoque une fièvre hémorragique extrêmement contagieuse et mortelle dans 30 à 50% des cas. Enfin, déjà contraint de renoncer à Roland-Garros, Carlos Alcaraz déclare également forfait pour Wimbledon qui débute le mois prochain. Le numéro 1 du tennis mondial souffre d'une blessure persistante au poignet droit.
0: Un peu de vacances et puis c'est tout. Merci monsieur. À demain.
1: Bonne soirée.
0: Il est 18h presque 3, on est là jusqu'à 19h, je vous le disais. Tout à l'heure, le live du jour sera Pink avec Just Like Pio. Le journal de la musique, Margot nous rejoint à 18h30 et puis on va se plonger dans Sultans of Swing, le temps d'écouter, entre autres, Gone, Gone, Gone.

Luciani sur RTL2 et la Grenade. Voici Sultans of Swing de Dire Straits. Alors, c'est une chanson qui va changer la vie de plein de gens. 1977, Mark Knopfler est prof d'anglais et il rentre dans un pub londonien où un groupe de jazz joue un peu moins le quart. Hein, c'est un peu cheap ce qu'ils font. Et à la fin, le chanteur se relève la tête en disant « We are the Sultans of Swing ». Et le morceau qui va suivre, bah, il l'écrit à partir de ce souvenir-là, Mark Knopfler. Ça raconte l'histoire d'un petit groupe dans un bar anonyme qui joue la semaine les tubes du moment pour gagner sa vie et qui, le week-end, va jouer gratos des moments de jazz parce que ils sont les sultans du swing. Cette chanson, il l'enregistre avec ses potes et son frère. Ils ont créé un groupe qui s'appelle Dire Straits. To be in a dire straits, ça veut dire être dans une mauvaise passe, en gros, être un peu dans une galère. Donc, ils font la chanson et ils l'envoient à plein d'animateurs de radio, dont Charlie Gillett, qui anime une émission qui s'appelle Honky Tonk sur la BBC Radio London, et le mec tombe amoureux de cette chanson, il la passe en boucle. Et là, tout le monde se demande, mais qui sont ces gars qui s'appellent Dire Straits? Et donc, il y a une espèce de petite baston pour devenir le producteur et la maison de disques de Dire Straits. Et en fait, cette chanson, Sultans of Swing, va sortir de la dèche de la Dire Straits, ce groupe qui va devenir l'un des plus grands groupes des années 80.

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0: Gaëtan, qui est en tournée en ce moment, bientôt le Zénith, hein, et puis surtout Dijon le 20 mai, Grenoble le 21, Châlons en Champagne, un peu chez moi, le 30 mai. Si vous voulez gagner des places d'ailleurs pour ces concerts-là, il faut aller sur les réseaux sociaux RTL2, 18h19, on revient tout à l'heure avec Margot pour le journal de la musique, ce sera juste après Miles Smith et Zazie.
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Écoutez, salut tout le monde, il est 18h26, le journal de la musique arrive tout à l'heure avec Margot, juste après Zazie en point, c'est toi. Et tout de suite, Miles Smith et Niall Horan avec Drive Safe. J'avais dit Drive Sex, c'était Drive Safe.

0: Zazie sur RTL 2. Avec un point, c'est toi. Voici le journal de la musique, Margot, avec Michael Jackson, toujours au sommet.
1: Jean, sorti en 82, est à la première place du Billboard Global 200. C'est le classement des 200 chansons les plus populaires dans le monde entier, voilà, tout simplement. Et près de 20 ans après sa mort, Michael Jackson reste l'artiste également le plus populaire aux États-Unis, en occupant pour la première fois la tête du classement Billboard Artiste 100. Voilà, vous vous en doutez, hein, c'est grâce au biopic Michael, dans lequel son neveu Jafar Jackson incarne le King of Pop. Et d'ailleurs, dont le deuxième volet serait déjà en développement.
0: Bon, il existe désormais une version métal de Papa Pingouin.
1: Oui, c'était l'un des moments les plus drôles du concours de l'Eurovision. Ça a eu lieu pendant l'entracte quand le groupe finlandais Lordi, vainqueur de l'édition 2006 avec Hard Rock Hallelujah, a débarqué et a retourné la scène avec un medley de reprises plutôt improbables, dont une version de Papa Pingouin mémorable. C'est dans Pop Rock Station, ça, quand même. La séquence a été reprise partout. Ça a été l'un des temps forts de l'Eurovision, qui a été remporté cette année par la chanteuse bulgare Dara, tandis que Monroe, là, qui représentait la France, a terminé 11e.
0: On termine avec Paulo McCartney, Dieu qui n'aime pas les photos.
1: Oui, dans une interview accordée au podcast britannique The Rest Is Entertainment, Paul McCartney a expliqué qu'il ne prenait aucune photo avec ses fans. En fait, ce qu'il n'aime pas, c'est pas les photos tout court, c'est plutôt les selfies avec les fans, parce qu'il tient à préserver sa normalité, ne pas être une espèce de bête de foire. Voilà, un choix qui peut paraître assez radical à notre époque, mais c'est sa décision. Pas de selfie avec l'ex-Beatle, qui s'apprête d'ailleurs à sortir son nouvel album solo, ouais. The Boys of Dungeon Lane, sur ses jeunes années à Liverpool. Rendez-vous le 29 mai.
0: Merci Margot, à tout à l'heure. Voici

0: INXS sur RTL2, le live du jour tout à l'heure va nous amener à Wembley. Une fois de plus, on va souvent à Wembley dans ces lives. Et là, ce sera avec Pink en 2019, devant 90 000 personnes.
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27: On aime le dernier Muse. Be with you sur RTL2.

Linkin Park, Up From The Bottom sur RTL2 pour nous amener jusqu'à 19h. Voici donc le live du jour. Alors, les 29 et 30 juin 2019, dans la cadre de la tournée Beautiful Trauma, qui est un album à succès fou, hein, Pink donne deux concerts archi complet à Wembley, 2 fois 90 000 personnes, énorme prod, le fameux catwalk, les doubles scènes, des câbles, parce qu'elle fait des numéros aériens, enfin vraiment c'est hyper fort. J'avais vu ce spectacle, alors pas à Wembley, je l'avais vu quand elle était passée à Paris, je crois qu'elle était passée à la Défense Arena si ma mémoire est bonne, bref c'était incroyable. Et la chanson qu'on va écouter est tirée de ce live justement, c'est son retour au début des années 2000, parce qu'elle arrive en 3e position. Donc ça commence par une grosse intro, ensuite il y a Beautiful Trauma, et en 3e position ce titre là. Donc un énorme tube de Pink, hein, de ses débuts, et ça s'appelle Just Like a Pill. C'est sur RTL2, le live du jour.

0: Just Like Pill. C'était Wembley. C'était en 2019. On va se quitter là-dessus. Je vous embrasse.
1: Qu'est-ce qu'on fait demain, Margoulette, Thierry ? Demain, on se retrouve à 16h. Et moi, à 17h30, je vous ferai plonger dans les reprises de Stand By Me. Grand standard.
0: Absolument, de Benny King, ouais. Qui a été repris par plein de gens et pas que par des bluesmen, d'après ce que j'ai pu comprendre.
2: J'ai un petit peu dans la gorge. On se rencontre, Mathias, on se dit à demain. Voilà. Et salut tout le monde. Je n'ai plus qu'un mot à dire avant de tousser.
3: Et rendez-vous à 16h, comme ouais. Margot l'a signalé.
4: Parce que si c'est 15h, c'est pas 16h.
3: Eh ben oui, c'est clair.
1: Enfin, vous pouvez venir à 15h.
4: Oui, bien sûr.

C'est mardi soir, c'est RTL 2, bonsoir, bonsoir, moi c'est Alexis. Vous avez demandé du son pop rock, écoutez, ça tombe bien, c'est ici que ça se passe, hein. Avec pour vous maintenant, Louis Tomlinson, chanteur mais aussi acteur made in England. Son troisième album studio a pour titre How Did You Get There, et dedans on retrouve ce très joli single. Moi personnellement j'adore. Imposter sur RTL.

0: Summer sur RTL 2. Homebreaker, le jeune artiste new-yorkais sera présent au festival Rock en Seine. Rendez-vous à Saint-Cloud le 26 août. Rock en Seine, c'est du 26 au 30 août. Pas mal d'artistes se rendront au coin, comme The Cure, Nick Cave, Franz Ferdinand, The Black Keys, etc., etc. Rockenscene.com pour tout savoir. Bruno Mars n'est pas bien loin. Avant de le rejoindre, je demande Nathalie Imbruglia et puis j'ajoute Maneskin sur RTL 2.
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Tel de votre radio pop rock, attention nouveauté. Voilà le collectif Génération composé de Surkin, producteur et DJ français, et Romain Gavras, réalisateur. Après 4 ans d'absence, ils reviennent en collaboration avec la star suédoise Young Lin. On partage ce soir ce single Storm 2 sur RTL2. 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

0: Bruno Mars sur RTL de la scène. Frenchy fait partie du spectacle et dès 20h, activation d'un nouveau Made in France. On a le temps de croiser juste avant The Rasmus, Sia plus Benson Boone sur RTL 2. Et puis si toutefois vous voulez partir à Lyon, voir Linkin Park en concert, ok, voilà ce qu'il faut faire.
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0: bonne idée.
1: Belle soirée avec RTL de bienvenue dans Made in France. On chante in French jusqu'à 22h et c'est le moment d'accueillir Charles Doré. Il fait partie de ces jeunes artistes qui sont passés par la Starac. Son tout premier album est sorti en mars dernier. Il se nomme À l'équilibre. Et puis Charles Doré, c'est une série de concerts un petit peu partout. Un coup d'œil rapide sur ses réseaux vous permettra d'en savoir beaucoup plus. Écoutez Famille ou pas Famille sur RTL 2.

c'est bien ça. Dynamite Shakers sur RTL de cinéma. Dynamite Shakers, coup de cœur du mois de mai pour les révélations pop-rock 2026 avec la SACEM. Le groupe nous vient de Vendée et a prévu une belle tournée dans toute la France. Et puis, ils seront invités demain dans votre drive RTL 2 aux côtés d'Éric Jean-Jean. On va pour la suite s'offrir à Matmata. Le groupe

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7h02, demain dès 6h en route pour votre double expresso avec Greg, Justine et toute la team. 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Dans le rayon rock qui bastonne, voilà maintenant le groupe Web. Après avoir multiplié les concerts et les festivals, les quatre musiciens poursuivent leur route et vous pourrez d'ailleurs les croiser au Aluna Festival en Ardèche le 26 juin et puis d'autres dates devraient suivre dans les prochains mois. Web sur RTL2, c'est ça.

0: Aline sur RTL 2, je bois et puis je danse. Alors danser c'est pas mal, hein. Boire en revanche, faites-le avec modération quand même, et surtout continuez de profiter du son pop rock Frenchy. À 21h on attend Noah Moon, et puis juste avant j'ai prévu Marc Lavoine, Marine et Serge Gainsbourg sur RTL 2.
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Vanessa Paradis sur RTL2 ce soir, Tandem. Nous sommes partis en 1990 pour cet album, Variation sur le même thème. Deuxième album studio pour la chanteuse, un album entièrement écrit par un certain Serge Gainsbourg. C'est Made in France, 20h-22h, tous les soirs de la semaine, et la liste des invités devrait encore vous plaire. Zaoui et Stéphane arrivent très vite. Avant de les écouter, je vois De Palmas, Gaëtan Roussel et maintenant Alan VD avec ce titre tout neuf. Ça s'appelle 7 jours sur 7 sur RTL2 ce soir et dans Made in France.

0: Et Stéphane en duo sur RTL de Love Noir, Zaoui qui sera demain à Paris au Cabaret Sauvage. Et puis d'autres dates de concerts se profilent. Vous aimez Juliette Armanet, ça tombe bien, elle va enflammer la radio pop rock très vite. J'ajoute Vernis Rouge et Indochine sur RTL 2 et dans Made in France, évidemment.
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Taxi Girl sur RTL2 en 1980 tout pile, et ce titre Chercher le garçon. Taxi Girl a été actif de 1978 à 1986 et le titre de ce soir s'était vendu à plus de 300 000 exemplaires. Alors, si on continue de chercher le garçon, on a au moins trouvé la fille. Elle s'appelle Vernis Rouge sur RTL2.

0: 2. C'est quoi le titre de cette chanson? Merci beaucoup. Juliette Armanet sur RTL 2. Marjorie arrive à 22h. Pop Rock Station va encore faire du bien jusqu'à midnight. Avant d'en profiter, concluons notre session Frenchie du mardi, s'il vous plaît. Entouré de 16, Brigitte, mais aussi Superbus sur RTL 2. Madame, monsieur, bonsoir.
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0: mardi soir, 22h pile poil. C'est sur quelle radio que vous êtes? Pop Rock Station, yeah!
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0: Bah alors, ça va comment ce soir? Ravi de vous retrouver pour ces deux prochaines heures sur RTL2. On va faire le plein de nouveautés avec Jack White, Korn et Deep Purple. On continuera aussi à explorer le nouvel album de Kevin Morby. Et puis, côté classique, on va se faire plaisir. On va avoir The Stranglers, Primal Scream et The Slits. Et pour commencer, eh bien, je vous propose un tour en 1968 sur l'album Electric Ladyland de Jimi Hendrix. Voici sa version de All Along the Watchtower, qui est sorti en single seulement 6 mois après l'original de Bob Dylan et dont la version scénique et live de Hendrix donc a influencé le bard lui-même. Pop Rock Station, c'est parti sur RTL2.

nouveauté Pop Rock Station sur RTL2. C'était le guitariste de Blur, Graham Coxon, en solo avec ce titre Belly Says, qui fera partie d'un album qui va sortir mi-juin. Et dans quelques minutes, eh bien, on retrouvera les Black Keys ou encore les Buzzcocks dans Pop Rock Station. Nous sommes actuellement le 19 mai et en ce jour en 1990, Madonna atteignait pour la 8e fois le sommet du Billboard 100 avec son titre Vogue. Influencé par la scène clubbing underground de New York et le voguing en particulier, qui a d'ailleurs eu un regain de popularité mainstream ces dernières années, son titre Vogue va devenir un hit à travers le monde en se classant dans le haut des charts dans pas moins de 30 pays. Une bonne excuse pour nous d'étirer nos bras ce soir à l'écoute de Pop Rock Station, sauf bien sûr si vous êtes au volant et que vous utilisez vos bras dans votre travail. Vogue de Madonna sur RTL 2.

0: Ever Fallen in Love with Someone You Shouldn't Have, un classique punk rock de 1978, signé les Buzzcocks à l'instant dans Pop Rock Station. Ah, dans quelques minutes, on retrouvera Garbage, qui est, à ce propos, en tournée commune avec Skunk Anansie. Vous pourrez retrouver ces deux groupes mythiques des années 90 sur la scène du Zénith de Paris le 25 mai avec RTL2, of course.
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c'était les Français de Deportivo sur RTL2 avec ce joli titre sorti en 2004. À noter que le groupe nous prépare 4 dates consécutives à la Maroquinerie de Paris à partir du 4 juin. Il est 22h29. L'américain Kevin Morby sera quant à lui en France pour quelques dates début juillet. Le 4 à l'Aéronef de Nîmes, puis au festival Beauregard du côté de Caen et le 6 à la salle Playel à Paris. C'est l'occasion pour vous de découvrir en live son nouveau disque Little Wide Open, qui est l'album Pop Rock Station de la semaine. C'est à la fois une lettre d'amour et d'adieu au Midwest américain. Le titre qu'on va écouter ce soir évoque entre autres les personnes qui quittent leur bled US pour rejoindre l'armée et aveuglément mourir pour leur pays. Le titre, un titre qui est donc tristement d'actualité aujourd'hui au vu des conflits dans lesquels s'est engagé le président Donald Trump. Voici 100,000 Kevin Morby, nouveauté Pop Rock Station sur RTL2.

0: Out of Black, c'était Royal Blood, le duo brightonien composé de Mike Kerr et Ben Thatcher à l'instant dans Pop Rock Station. 22h42 à venir dans le quart d'heure qui suit, Dusty Springfield et son classique Son of a Preacher. Et puis on aura aussi un nouveau Jack White et les Dandy Warhols.
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Un des nouveaux titres de Jack White, Demonico, à l'instant dans Pop Rock Station sur RTL, parce qu'il faut un côté un peu démonique dans l'émission. Bon, ça vous dit de vous retrouver la cover Pop Rock Station de ce soir, maintenant? Eh bien, est-ce que ça vous dit aussi un petit Dépêche Mode? Oui!

Alors, pour info, je me rends compte que on a plus ou moins programmé un Dépêche Mode pour tous les soirs de la semaine dans Pop Rock Station. En même temps, c'est Dave Gahan, c'est Martin Gall, et on peut pas trop se plaindre, c'est toujours qualité. Et puis, vous aurez reconnu forcément Strange Love, qui fait partie de leur sixième album, sorti en 1987, Music for the Masses. La version qu'on vous propose ce soir dans Pop Rock Station nous vient de l'anglaise Natasha Khan, a.k.a. Bad for Lashes. C'est sorti en 2011, Strange Love, tout de suite en Pop Rock Station sur RTL2.

Beatles, DJ Andy Warhol's, un titre parfait pour nous amener dans la deuxième heure de Pop Rock Station en ce mardi soir. The Offspring, Korn ou encore Starcrawler sont dans les starting blocks. Et là, bah, j'étais en train de me poser la question, c'est quoi le bruit d'un bisou qu'on suce? Enfin, c'est pas très agréable comme bruit, contrairement à ce Suck My Kiss des Red Hot Chili Peppers, tout de suite sur RTL2.

ce genre d'artiste, avoir une longue chevelure et puis une chemise léopard ouverte jusqu'au nombril avec quelques colliers. Il s'appelle Dan Byrne et ce titre c'était She's the Devil sur RTL 2. C'était la recommandation de Francis Degutte ce soir dans Pop Rock Station. Parole très vintage, mais pour un titre qui est quand même sorti en 2026. Et en parlant de vintage, et si on se tournait vers l'année 1982 maintenant avec George Thorogood and the Destroyers, Bad to the Bone, j'adore, sur RTL 2.

What the Scars, nouveauté pop rock station sur RTL de Signé Cone, parce qu'on est toujours ravis de retrouver le groupe de Jonathan Davis avec ce micro, voilà, qui est très inspiré et d'ailleurs fabriqué

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Love Bites ou Love Beats. Enfin, c'est Def Leppard sur RTL2 et dans Pop Rock Station. Et oui, on est toujours un peu coquin comme ça. Si vous êtes fan de ce groupe mythique des années 80, on a eu le plaisir de recevoir Joe Elliott dans l'émission pour parler de leur grand retour à l'Accor Arena après près de 30 ans d'absence, puis d'une préparation d'un nouvel album. Il donne plein d'anecdotes, des rencontres avec Bowie, c'est vraiment chouette. Je vous invite à retrouver cette interview de Joe Elliott de Def Leppard sur notre site rtl2.fr. Quant à nous, eh bien, on va poursuivre en musique à 23h30. C'est l'heure de notre nouveauté Fresh Fresh Fresh. Elle nous vient de la Californienne Jessica Hoop qui mélange folk, jazz, blues et pop expérimental. Elle vient de sortir ce mois-ci un album Long Wave Home, un 7e disque qu'elle a produit en solo et qui veut être une touche d'espoir dans un monde brisé. Elle sera en France pour 2 dates en mois de septembre, le 22 à Paris et le 23 à Lyon. On l'écoute tout de suite, Jessica Hoop dans Pop Rock Station sur RTL2 avec Designer Citizen.

0: Un joli retour en 1979 avec The Slits et ce titre Instant Hit dans Pop Rock Station sur RTL 2 à retrouver sur le premier album Cut qui fusionnait punk, reggae et art rock. Encore à venir dans Pop Rock Station, le tout nouveau Deep Purple et puis Linkin Park. D'ailleurs, à ce propos, si vous êtes fan du mythique groupe de nu metal, eh bien, on a de quoi vous ravir, surtout si vous avez envie d'aller les voir à Lyon avec la personne de votre choix, voyage, hôtel, tout inclus. Pour avoir une chance de remporter tout cela, hein, c'est un concert qui va avoir lieu le 16 juin. Faut bien écouter RTL 2 et dès que vous entendez deux titres de Linkin Park à la suite, soyez les premiers à appeler au 3228. Vous restez avec nous sur RTL 2.
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Purple avec leur nouveau single qui s'appelle Arrogant Boy et qui fait partie de leur nouvel album Splat qui va arriver prochainement le 3 juillet. Et ça y est, Pop Rock Station, c'est terminé pour ce mardi soir. Merci à Valentin, notre réalisateur. On se retrouve demain pour de nouvelles aventures. 2 heures remplies de musique formidable, évidemment. Et puis pour se quitter, Settlers Blues, un petit Primal Scream de 2024. Bisous, ciao et bye bye, of course.

0: Robbie Williams sur RTL 2. Il sera en France pour un unique concert. 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

Pink sur RTL2, artiste qui a intéressé Carole Vega dans son podcast Pop Rock Collection, à écouter sur l'appli RTL2 ou à retrouver sur toutes les plateformes de téléchargement.